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1: Marie, vos secondes sont comptées.
2: À l'occasion de ses 30 ans de carrière, Nicolas Jules a sorti en mars 2026 un 45 tours intitulé Marie est indépendantiste. On écoute tout de suite Marie.

Formé en 2013, le groupe The Spitters, originaire de Toulon, a sorti son cinquième album intitulé Fake Brutal. On écoute le titre Demon's Call et c'est le coup de cœur de Gérard, animateur de l'émission Itinéraire Bis sur Radio Couleur.

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1: C'est le moment de retrouver Christophe Maé avec Francis Cabrel pour le titre La boutique des rêves et cet extrait de l'album Fête foraine.

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Il est 6h. David Byrne, le chanteur du groupe Talking Heads, est de retour avec un nouvel album intitulé Who is the Sky. On écoute le titre What is the Reason, extrait du nouvel opus de David Byrne, sorti en septembre 2025. Et c'est le coup de cœur de Gérard, animateur de l'émission Itinéraire Bis sur Radio Couleur.

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1: Du vendredi 5 au dimanche 7 juin 2026, l'association de danse Vaipo et Tahiti vous invite à l'espace pontois du pont de Beauvoisin pour la seconde édition de son salon polynésien. Ateliers culturels, spectacles de danse et restauration vous seront proposés. Pour en savoir plus, rendez-vous sur la page Facebook de l'association. Les samedis 6 et dimanche 7 juin, le Jardin Collectif de Vaugelas à Villefontaine vous ouvre ses portes dans le cadre de l'événement national Rendez-vous au Jardin. Vous pourrez participer par exemple à une balade poétique et sonore, à un safari photo ou même un pique-nique. Pour en savoir plus, rendez-vous sur https://villefontaine.fr. Le samedi 6 juin, Levelin, scène de la Capille, clôt sa Biennale du Cirque avec plusieurs spectacles. Ateliers de pratique et animation en extérieur à proximité du Théâtre du Velin à Villefontaine. Détails à découvrir sur https://levelin.capi-aglo.fr. Le dimanche 7 juin, l'Orchestre de Chambre du Conservatoire de Lyon sera à 17h à la salle des fêtes de Luis pour un voyage musical entre les différents compositeurs italiens lors d'un concert hommage à Véronique Rioux organisé dans le cadre de la saison culturelle Engrangeons la musique. Pour en savoir plus, rendez-vous sur www.engrangeonslamusique.fr. Le samedi 6 juin à 20h30, Bruno Fontaine vous interprétera la pièce San Antonio chez les Gones, d'après un texte de Frédéric Dard à l'espace Morgado à Bourgoin-Jallieu. Plus de détails sur https://espacemorgado.fr. Le mardi 5 mai, à partir de 9h, le musée mémorial d'Izieux ouvrira la troisième session de ses journées conférences sur le thème de la mémoire et de la transmission. Inscription et réservation sur www.memorialisieux.eu.
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3: On écoute tout de suite Bel Mazuet, le titre Cette guerre, et cet extrait de l'album Famille.
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1: Stéphane Chemin, bonjour. Vous êtes vice-président du club Happy Tree à l'île d'Abo. Alors pour commencer cet entretien, est-ce que vous pouvez nous présenter votre club ?
2: Oui, tout à fait. Bonjour. Déjà, merci de m'accorder cette interview. Donc, le club Happy Tree, qui est un club assez récent puisqu'il va fêter ses 10 ans au mois de septembre. Donc, Happy Tree, ça signifie agglomération porte de l'Isère triathlon. Donc, on est un club de triathlon du Nord-Isère avec le siège social à l'île d'Abo. On compte une centaine d'adhérents, 117 adhérents cette année. On a franchi la barre des 100 adhérents. Et donc, on propose des entraînements autour des activités enchaînées. Voilà, le triathlon, c'est tout type d'activité. C'est évidemment le format connu natation, vélo, course à pied. Il y a des duathlons où on fait que du vélo et de la course à pied. Il y a des cross-duathlons avec du VTT. Enfin voilà, il y a tout un panel d'activités qu'on propose, donc avec des séances d'entraînement, de natation, de vélo et de course à pied sur le secteur de la Capi. Voilà pour la présentation de notre club.
1: Alors si on souhaite adhérer à l'association, est-ce que c'est possible ?
2: Oui, c'est ouvert à partir des enfants de 10-11 ans jusqu'aux adultes, jusqu'aux seniors. Il n'y a pas de limite d'âge. Un des prérequis, malgré tout, c'est de posséder quelques bases en natation. Voilà, il faut savoir nager, faire au moins 200, 300 mètres sans s'arrêter. Puisqu'on n'est pas là non plus pour apprendre à nager à quelqu'un qui ne sait pas du tout nager. C'est le seul prérequis, sinon c'est ouvert à tout le monde, aussi bien les débutants qui viennent découvrir le triathlon que les sportifs confirmés. Donc voilà, on propose tout un panel de compétitions, d'activités, et tout le monde est le bienvenu au club. C'est un club qui se veut plutôt convivial. Donc c'est pour ça qu'on accueille même des débutants qui n'ont jamais fait de triathlon, qui viennent s'entraîner, qui viennent tenter leur première expérience sur un triathlon.
1: Vous avez parlé des enfants, c'est très intéressant. Donc je ne savais pas que les enfants pouvaient faire du triathlon.
2: Et oui, nous on les accueille à partir de 10 ans, donc à partir du collège. Et on propose des formats adaptés, on propose la découverte du triathlon. On a une école de triathlon qui est labellisée par la Fédération Française de Triathlon, donc avec un entraîneur qui est diplômé. Et les enfants débutent même par de la compétition. Il y a des parcours adaptés. Les plus jeunes, c'est plus des parcours en vélo avec VTT qu'en vélo de route. Et puis progressivement, partent en vélo de route sur des triathlons classiques, natation évidemment, vélo et course à pied sur des distances plus courtes et adaptées à chaque tranche d'âge, à chaque niveau.
1: Un bon moyen pour qu'ils se dépensent. Vous avez parlé de compétition et chaque année vous organisiez donc une compétition. Cette année elle aura lieu le samedi 6 juin au lac de Vénérieux, mais juste avant on va parler de l'édition précédente. Est-ce que vous pouvez nous faire un petit retour ?
2: Donc ça sera, l'année dernière c'était la quatrième édition, donc là aussi c'est une course assez récente dans le calendrier. Donc c'est l'année dernière, donc on a battu notre record d'inscription puisqu'on a atteint 384 participants. La course se déroulait, puis comme toutes les éditions et comme cette année elle se déroule au lac de Vénérieux, donc plutôt dans un cadre assez sympathique. Donc voilà, donc l'année dernière, un gros succès, grâce notamment à la météo, hein, puisque c'est une activité extérieure, donc c'est toujours conditionné par le beau soleil. Et donc, on reconduit notre édition cette année en 2025, le samedi 6 juin.
1: Et qu'est-ce qui attend nos sportifs alors ? Un nouveau parcours ?
2: Alors, ils ont toujours... on n'a pas changé les parcours. Puisque en général les sportifs aiment bien se comparer d'une année sur l'autre et puis en même temps ça nous permet de challenger un petit peu les participants puisque on note les records du parcours VTT, natation et course à pied et puis après c'est l'objectif c'est de se challenger sur cette nouvelle édition. Donc il y aura une nouveauté puisque on a un club qui est plutôt inclusif, hein, que ce soit tant au niveau du des niveaux des participants, puisque c'est vraiment des débutants ou sportifs. Et cette année, on va faire une épreuve pour les enfants handicapés, donc un partenariat avec l'association D-Move and Fun, qui est une association du Nord-Isère, de Saint-Savin, qui a été fondée par Julien Bonner, un rugbyman très connu. Donc on va proposer un format pour les enfants handicapés qui vont être accompagnés déjà en natation par des nageurs qui vont les tracter sur un petit bateau, pneumatique. Et puis après, sur les parcours VTT course à pied en joëlette. Donc on espère qu'on aura au moins trois équipes pour ce nouveau format. Et puis un format aussi un peu plus court, classique, qu'on appelle nous au triathlon format XS, qui sera ouvert à partir de 12 ans. Donc un format un peu plus court et qui est un peu plus accessible.
1: Donc il y en a pour tout le monde, tous les âges. Alors est-ce qu'on peut venir regarder si on n'est pas sportif ?
2: Oui, bien entendu. Alors juste pour revenir, effectivement, il y en a pour tous les goûts, tous les âges, oui, à partir de 8 ans. Et tous les goûts et tous les niveaux. Hein. J'insiste bien sur notre course qui est vraiment, même si elle est inscrite au calendrier de la Fédération Française de Triathlon, c'est vraiment une course et on y tient, c'est notre objectif, c'est vraiment une course pour découvrir le triathlon. Et chaque année, chaque édition, on accueille des équipes qui n'ont jamais fait de triathlon. Donc c'est vraiment ouvert à tout le monde. Donc les débutants qui viennent découvrir cette activité avec un format un peu atypique, ludique, qui est en semi-nocturne, qui se fait en relais, qui est l'enchaînement de 3 mini-triathlons, donc sur des distances très courtes, et qui peut se faire en équipe, soit en équipe de 2, soit en équipe de 3, ou même en solo. Et chacun, donc il y a beaucoup de gens qui viennent en famille, entre potes, découvrir cette activité. Et ils s'organisent dans leur relais. Alors, soit chacun fait un mini triathlon, soit chacun fait une activité. S'il y en a un qui aime plus nager, il peut faire que la natation. Donc, c'est vraiment un format atypique et qui permet de découvrir l'activité, le triathlon, d'une manière ludique. Donc, voilà. Et puis après, on accueille aussi les sportifs sur des formats un peu plus adaptés aux sportifs aguerris. Qu'on appelle en triathlon, c'est un format M, avec 1 km de natation, 24 km de VTT et 8,5 km de course à pied. Là, il faut déjà avoir un minimum de niveau, notamment en VTT, puisque on va sur des parcours un peu plus techniques. Et évidemment, les spectateurs sont les bienvenus, la famille, pour les encourager sur le site de Vénérieux qui est plutôt adapté. On a une buvette, on peut passer un moment convivial, encourager ses copains ou sa famille qui vont faire le format, notamment XS, en semi-nocturne le soir, puisque tout se fait autour du lac de Vénérieux.
1: Si on souhaite s'inscrire à l'une de ces compétitions, quelle est la procédure à réaliser ?
2: Alors, pour les inscriptions, on a le mieux, c'est d'aller sur notre site internet, qui est apitri.fr, apitri.fr. Et donc là, on a toutes les explications, les différents formats, les différentes distances, les parcours. Et on a le lien vers la page d'inscription. Donc c'est une inscription dématérialisée sur une plateforme d'inscription. Et les gens s'inscrivent d'une manière autonome. L'inscription peut se faire aussi sur place, le jour de la course, bien évidemment dans la limite des places disponibles, puisque là, ça part assez rapidement. Donc apitri.fr, vous avez toutes les informations sur la course et le lien vers la plateforme d'inscription. Et puis évidemment, on est sur les réseaux sociaux, Instagram et Facebook.
1: Merci beaucoup Stéphane Chemin, vice-président du club Apitri à l'île d'Abo, de nous avoir présenté donc cet événement, la Happy Race, qui aura lieu donc le samedi 6 juin au lac de Vénérieux pour sa 5e édition.
3: Tout de suite sur Radio Couleur, le titre Redemption de Critical Pinch.

Bonjour à toutes et à tous, merci d'être en notre compagnie pour votre rendez-vous tous les jours. La minute diète et bien-être sur Radio Couleur. Et aujourd'hui, nous sommes mercredi et le mercredi, c'est la recette diète du mercredi. Alors, l'été arrive bientôt et oui, les barbecues aussi, même s'ils ont déjà pointé le bout de leur nez depuis le mois de mai. Soyons honnêtes, quand on pense barbecue, on pense souvent merguez, chipolata, sauce lourde, chips et tout ce qui va avec. Et la digestion est compliquée et la gestion du poids aussi. Alors aujourd'hui, je vous propose une alternative fraîche, gourmande et beaucoup plus digeste. Un taboulé de quinoa fraîcheur, parfait pour accompagner grillade, brochette ou poisson à la plancha. Alors pourquoi le quinoa? Parce qu'il apporte davantage de protéines et de fibres qu'une semoule blanche classique, avec un indice glycémique plus modéré. Pour 4 personnes, voici les ingrédients. 200 g de quinoa, 2 tomates, 1 concombre, 1 poivron, un petit oignon rouge, du persil frais, de l'amande fraîche, le jus de 2 citrons, 2 cuillères à soupe, d'huile d'olive, du sel et du poivre. Et vous pouvez même mettre quelques raisins secs si vous voulez ou de la feta. Pour la préparation, c'est très simple. Vous faites cuire le quinoa, puis vous laissez refroidir. Vous coupez les légumes en petits dés, vous mélangez avec le quinoa et vous ajoutez citron, menthe et persil. Laissez reposer au frais pendant une bonne heure. Le résultat, un plat frais, hydratant, rassasiant, est beaucoup plus léger qu'un accompagnement classique de barbecue. Et pour vous donner une image concrète, un repas d'été bien construit doit rafraîchir le corps et pas lui donner l'impression de lutter contre la digestion. C'était Benjamin pour votre Minute Saveur du mercredi sur Radio Couleur.

son troisième album Wildflowers. Il nous offre 11 titres à la croisée du folk, de la pop et de la country, portés par une écriture épurée. Il nous emmène dans un voyage doux et poétique et on se laisse porter par la mélodie. On écoute Jolene, You're My Sunflower et c'est mon coup de cœur sur Radio Couleur.

0: samedi 13 juin à 20h30, l'humoriste Alexandre Pesle assurera son Pesletacle sur les planches de l'espace Morgado à Bourgoin-Jallieu. Plus d'informations sur https://espacemorgado.fr. Le mardi 5 mai, à partir de 9h, le musée mémorial d'Izieux ouvrira la troisième session de ses journées conférences sur le thème de la mémoire et de la transmission. Inscription et réservation sur www.memorialisieux.eu.
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0: Le dimanche 7 juin, assistez à la rencontre du chef et académicien Guy Savoie, de sa collaboratrice Anne Martinetti et du musicien classique Adrien Mazza lors d'une soirée poétique et musicale proposée à l'église de Nivola-Vermel. La soirée commencera à 18h et sera clôturée par un cocktail. Pour en savoir plus, rendez-vous sur www.les-saisons-2-vermel.fr. Le jeudi 11 juin, la SMAC Les Abattoirs à Bourgoin-Jallieu vous invite à 18h pour un DJ set de Mademoiselle Charbie, suivi d'un concert spécial Nord-Dauphiné assuré par le groupe Aflama, entre tradition et modernité. Plus d'informations sur www.lesabattoirs.fr. Le samedi 13 juin à 11h, le centre social de Tignes-Jamézieux vous invite au Triolet pour un spectacle pluridisciplinaire. Les élèves de ces différents ateliers vous attendront pour vous montrer le fruit de leur travail lors d'un gala de fin d'année éblouissant. Plus d'informations sur www.letriolet.fr. Du vendredi 12 au mercredi 17 juin, l'association De Quoi Je Me Mêle vous propose de découvrir le travail de jeunes artistes de la région lors du festival Jeunes en scène. Durant 4 jours, entre Nivola-Vermel et Châtenay, plusieurs troupes et collectifs sauront tout donner pour vous divertir. Pour plus d'informations, rendez-vous sur www.dequoijememele.com.
2: Petite pause reggae avec le groupe ORP, le titre La Bonne Parole et cet extrait de l'album Le Village.

la jeune artiste belgo-camerounaise Loubiana mêle dans son album Terre Rouge héritage et modernité. On écoute le titre Djali, dans lequel on retrouve le son de la kora, instrument dont elle est l'une des rares joueuses féminines. Et c'est le coup de cœur de Sylvie sur Radio Couleur.

0: et bonjour, bonsoir, auditrices, auditeurs de Couleur FM, et bonjour Antonin.
1: Bonjour Amine.
0: Comment vas-tu aujourd'hui?
1: Bah bien.
0: En ce mercredi matinal.
1: J'aime beaucoup le bonsoir alors qu'il est 7h du matin.
0: C'est vrai. Il est tôt quand même. Hein.
1: Ouais, très très tôt.
0: T'as bien dormi?
1: Ouais, j'ai pris un petit caf.
0: Je crois qu'on dit plus petit caf ou quelque chose.
1: Non, moi je le dis toujours. Ah ouais. Tu sais, je suis le genre de mec qui dit faut pas me parler avant que j'ai bu mon café.
0: Ah oui. Je déteste ces gens-là.
1: C'est moi.
0: Genre, ok.
1: Je suis fort désagréable.
0: Ça marche.
1: Le matin, je parle qu'à mon téléphone.
0: Ok.
1: Je bois mon café et après, je rentre en communication avec le reste du monde.
0: Ouais, je comprends. T'es pas prêt d'arrêter le café, quoi.
1: Non.
0: Tu bois beaucoup de café?
1: Ouais, 3, 4, 5, 6, 7.
0: Ah oui, d'accord. C'est quelque chose que tu vas arrêter ou pas, hein?
1: Non, j'ai arrêté assez de choses pour pas arrêter le café.
0: T'as rempli ton quota d'efforts.
1: Ouais, ça va. Franchement, je suis pas à plaindre sur tout ce qui est addiction.
0: Ouais, ça va, ok.
1: En vrai, le café, c'est pas si pire que ça. Je crois en plus c'est même bon pour la santé en dessous d'une certaine dose.
0: Avec modération, ouais.
1: Ouais. Comme tout.
0: Oui, pour la circulation du sang notamment.
1: De ouf.
0: Non, vous n'êtes pas dans une émission sur la santé et le bien-être.
1: C'est Michel Simès.
0: Michel Simès qui parle de rap, ça doit être légendaire. Mais non, vous êtes bien sur Rap Story, on va parler de rap et en faire toute une histoire. On continue un petit peu dans notre trilogie réaction à des extraits et discussions autour de la plus belle musique du monde, hein, tout simplement, sans vouloir évidemment dénigrer les autres genres musicaux qui sont absolument respectables.
1: Non, on passe un bonjour à tous les fans de Bossa Nova.
0: Bien sûr, oh oui, ok, on pense rarement à eux.
1: De ouf.
0: Et à elles.
1: Alors que c'est si doux.
0: C'est vrai, c'est si doux. Comme... Non.
1: Léa
0: Michel Sidou. Ok. Exceptionnel. J'ai eu Michel... moi j'ai eu le président du LOSC. Et toi, t'as eu Léa Seydoux qui devient quoi d'ailleurs dans le cinéma, parce qu'on va
1: elle est à Cannes.
0: Elle est à Cannes d'ailleurs. Okay.
1: Elle est à Cannes en ce moment avec Adèle Exarchopoulos.
0: Ok.
1: Pour des films différents. Mais...
0: En parlant de Cannes, Antonin, on sait ici à Couleur FM et à Radio Couleur, on sait à quel point tu aimes le cinéma.
1: Ouais.
0: Et justement, on va un petit peu parler aujourd'hui, en grande partie, de cette relation entre le rap et le cinéma, et de l'actualité en même temps cinéma, parce qu'on est, on peut pas, même quand on est une émission de rap, on ne peut pas ne pas parler du Festival de Cannes quand il y est. Cette institution française cinématographique qui vit des heures un petit peu bizarres justement en ce moment, à l'approche notamment de l'élection présidentielle de l'année prochaine, et dans un truc d'influence d'un certain Vincent B. Mais du coup on va en parler et on va prendre comme prétexte, si je puis dire, la sortie d'un film justement fait par un rappeur, et il le dit lui-même, il a eu du mal à trouver les financements. On parle de qui?
1: On parle de Kery James.
0: Il avait eu du mal à trouver des financements.
1: Oui. Dans l'idée de base, lui, il a fait son scénario, après il a essayé de le vendre à des boîtes traditionnelles françaises, France Télé, Canal Plus à l'époque, et peut-être Arte. Il avait fait le tour un peu des boîtes de prod à l'époque. Après c'est un film qui est difficile à porter aussi, parce que on est sur une trilogie qui est portée par une réalisatrice qui à l'époque est assez inexpérimentée au cinéma. En tout cas, elle est expérimentée. C'est une très bonne réalisatrice de clips, parce que Leïla Sy, à l'époque, enfin, peut-être que je me trompe, elle avait peut-être d'autres longs métrages à son actif, mais en tout cas, elle était plus connue pour être la réalisatrice des clips de Kery James. Et passer d'une réale de clip à une réale de film, c'est pas la même chose. Diriger des acteurs, pour la plupart inconnus ou inexpérimenté parce que rappeur, c'est aussi difficile. Et enfin, c'est porté par une actrice qui est Chloé Jornet, si je dis pas de bêtises, qui est la fille ou la nièce d'Alexandra Lamy.
0: Ok, je savais pas.
1: Et nièce d'Alexandra Lamy. Et pour le coup, enfin, toutes ces petites choses mises bout à bout fait que c'est un film qui était difficile à financer. Donc il est passé par le théâtre dans un premier temps, avec une pièce sur le qui se passe sur un moment précis du film, du premier volet. Ouais. Donc c'est une pièce de théâtre sur un concours d'éloquence d'avocat.
0: À vif.
1: Qui était une très bonne
0: pièce. Tu l'as vu ?
1: Ouais.
0: Moi, je suis allé, t'es allé la voir où toi ?
1: J'étais à Lyon à l'époque. Et suite au succès de la pièce de théâtre, c'est Netflix qui commençait à financer un peu du cinéma en France, qui a toqué à la porte de Kerry et qui lui a proposé de financer ses films.
0: On va demander à Kerry un petit peu ce qui est justement ce parcours-là.

0: Leur dérision, leur sarcasme. Je me suis approché de nos réalités, donc je me suis éloigné de leurs fantasmes. Ce qui nous divise et ce qui nous soude, je le sais, je le pleure, je le crie. Je le rappe depuis Boys in the Hood. Tu connais le thème, la banlieue racontée par ceux qui la connaissent et qui l'aiment.
1: Ouais. Du coup, effectivement, donc il fait ce film du coup qui sort sur Netflix en 2019. Ouais, d'ailleurs, t'as parlé de Leïla Sy. Effectivement, en fait, elle n'a réalisé que des clips avant le banlieusard. Et c'est vrai que c'est des clips. Pour l'anecdote, elle a co-réalisé le clip Peter Pan de Diams.
2: Ouais.
1: Avec Omar Sy, je savais pas. Elle a réalisé le clip Le Retour du rap français de Kery James. Je représente Lettre à la République.
2: Oui, oui.
1: Qui est vraiment sublime.
2: Mais je pense que c'est à ce moment-là à peu près où elle devient en fait la réalisatrice de Kery James.
1: Mm.
2: Parce qu'en plus, enfin, très vite, elle, c'est pour moi. Hein, après, peut-être que si tu l'as sous les yeux, tu pourras me corriger. Mais moi, elle est réellement estampillée Kery James. Un peu.
1: Ouais. Ah, mais c'est clair.
2: Il y a deux trois clips à part Kery, mais la grande majorité de son travail est fait avec Kery.
1: Ouais, tu as absolument raison. Effectivement, il y a des petites exceptions. Elle a réalisé Sur le drapeau de 93 Empire, là, Supremente et Sofiane. Elle a réalisé un clip pour Walking Swat, pour L.E.J. aussi. Mais c'est vrai qu'en majorité, c'est pour Kery James.
2: Et pour le coup, c'est pas un mauvais film. Hein. C'est moi, je le vois un peu plus comme un téléfilm. Parce que le côté amateur des acteurs, du coup, qui donne un jeu qui est pas toujours excellent non plus, mais c'est un bon téléfilm. Genre, c'est un très bon produit Netflix. On va pas se mentir. Après, peut-être que 3, ça fait beaucoup. Enfin, j'ai l'impression que ça tourne un peu en rond sur les thématiques, etc. Mais c'était bien de finir la trilogie comme il l'a terminé. Et après, en fait, c'est le drame de la carrière de Kery. C'est ce côté où j'ai l'impression qu'effectivement, ça tourne souvent en rond.
1: Mmh.
2: Et qu'il a très peu, finalement, à raconter. Et que d'un album à un autre, d'un film à un autre, d'une pièce de théâtre à une autre, il change de canal, donc c'est un peu plus appréciable. Mais... c'est pas non plus il révolutionne pas le genre, quoi.
1: Ouais, du coup c'est vrai qu'on ressort avec cette trilogie où effectivement, parce que le premier film, moi j'ai vu que le premier, hein. Ça m'avait un peu déçu sur le côté, moi je pensais vraiment qu'il allait tu vois, il revendiquait quand même une certaine, on va dire, il va faire un film de la part d'un banlieusard, etc. Et je pensais vraiment que du coup, ça allait un peu révolutionner le truc d'un point de vue du narratif et tout. Et je trouvais que, bon, il y avait un côté très lisse un peu, je trouve. En fait, ça m'avait un peu déçu sur le côté un peu, moi je pensais que ça allait un peu plus trancher. Ça allait un peu trancher dans le vif. Et bon, c'était pas... Voilà. Ça m'avait pas affolé. Deuxième petit extrait pour commenter, puisque tu soulèves le problème, et tu l'avais déjà fait d'ailleurs, Antonin, quand tu avais parlé du film Bac Nord, notamment, de cette problématique beaucoup plus large finalement que c'est dans le cinéma que de filmer les quartiers populaires.
0: Sans misérabilisme et sans la magnifier, j'ai montré ce qui nous tue mais sans le glorifier. J'ai mis en image nos rires, nos sourires, nos pleurs, nos violences, nos peurs, nos silences, nos doutes, nos espoirs, nos désillusions. Ceux qui deviennent avocats et ceux qui vont en prison. Ceux qui cassent, ceux qui réparent, ceux qui s'arment de connaissances et ceux qui portent le Kevlar. Ceux qui veulent changer mais trop tard. Ceux qui laissent leur rêve crever sur un trottoir. Celle qui patiente, celle qui soigne, celle qui guide et dont l'amour déplace des montagnes. Celle qui offre un horizon apaisé loin des flammes. Ici on grandit et on mûrit dans les bras d'une femme. Ceux qui suivent le troupeau, ceux qui disent non. Ceux qui foncent la tête baissée et ceux qui posent des questions. Ceux qui s'émancipent et ceux qui restent prisonniers d'une caricature de même que d'autres ont façonné.
1: Alors justement, du coup, est-ce que pour toi Kery James, comme il vient de le dire, est-ce qu'il a réussi justement à faire un film où il ne tombait pas dans le film qui montre la banlieue avec les caricatures que ça implique?
2: Bah, c'est toujours délicat parce que en fait, effectivement, tu peux te dire là le point positif de ce film, c'est que c'est Kerry James et Leila Si, des personnes issues de minorités visibles et issues de la banlieue, qui font un film sur la banlieue. Donc c'est toujours plus pertinent que quand c'est Romain Gavras qui fait Athéna, ou quand c'est Mathieu Kassovitz qui vient d'un milieu plutôt aisé parisien qui fait La Haine. On n'est pas dans les mêmes trucs. On n'a pas le même regard. T'as un regard qui a un poil plus... qui vient de l'intérieur, en tout cas. En revanche, moi, j'ai pas l'impression que ça révolutionne non plus le procédé et le récit en lui-même. La seule chose qui fait peut-être évoluer, entre guillemets, le récit, c'est ce côté où Kerry va mettre en avant dans ses personnages principaux un des frères qui fait des études de droit. Mais enfin, ça, dans les films de banlieue, moi je pense à Chouf par exemple, t'as aussi ce truc de mec qui fait des longues études et machin. Donc en fait, je trouve pas que ce soit une révolution en tant que telle. Le truc de... Et puis en plus, ça, je trouve que ça amène à autre chose que je peux reprocher à Kerry James, c'est le côté, en fait, s'il y en a un qui réussit, tout le monde peut réussir. Alors que
1: de fou, vrai, c'est vrai.
2: C'est un raccourci de fou, et c'est un raccourci digne des plus grands électeurs de droite en soi.
1: Carrément.
2: Parce que c'est n'importe quelle personne issue de minorité visible qui est chez les Républicains et qui dit, moi j'ai réussi, donc pourquoi pas vous ?
1: Ouais, c'est ça. Ouais, c'est vrai.
2: et tu vois, c'est... Lui, il est dans une situation qui est plutôt confortable aujourd'hui, parce que il enchaîne les films, il a sa notoriété, il a sorti des albums, donc il a une situation, il a une réussite, et donc il se permet par moment d'être très moralisateur dans son contenu, que ce soit au cinéma ou en musique, et je sais pas si c'est toujours très pertinent, et je sais pas s'il est toujours en phase aussi avec la génération actuelle, etc. Et donc ça, c'est plein de questions que je me pose, où est-ce que dans Banlieusard 3, avec l'histoire du petit qui veut devenir du petit frère qui veut devenir rappeur et qui le fait sur Instagram en story, qui fait des Twitch ou je sais pas quoi, enfin t'as vraiment l'impression d'un mec qui voit une nouvelle génération arriver, qui essaie d'en comprendre les codes mais qui a un peu du mal. Et enfin, pour après je te laisse la parole là-dessus, mais moi, ce qui m'a heurté aussi dans Banlieusard 3, c'est ce côté où il dit, vas-y, vous avez pas besoin de l'illégal pour réussir, etc. Il essaie de mettre en avant un modèle dans lequel il faudrait être un bienfaiteur, être quelqu'un de bonne morale, etc. et s'en sortir par le légal et le moral. Et d'un autre côté, il dit que l'illégal te rattrapera toujours si tu as mis les pieds dedans. C'est pas parce que tu décides d'arrêter le jeu que le jeu s'arrête vraiment. Et moi, j'ai été un peu déstabilisé de voir que dans son casting, il a la crime. Crime, c'est typiquement le genre de mec qui est à l'opposé de ce que Kerry veut raconter. Et tes symboles, parfois, ce que tu es, parle plus que ce que tu dis. Et dit plus que ce que tu dis. Et là, tu te retrouves dans une situation, en tout cas, qui dit, t'as un mec qui te fait la morale, mais en même temps, le personnage secondaire de son film, il est joué par un mec qui est connu pour être, pour avoir fait de la prison, pour avoir été dans le grand banditisme, etc. Qui continue à être dans des trucs qui sont pas toujours très clairs, à en croire ce qui est dans le livre L'Empire, autour notamment de Werenoi. On sent que la crime a un rôle, et il a un rôle pas avec des mecs en qui tu peux avoir confiance, tu vois. Et donc tu te dis, compliqué quoi.
1: Ouais, compliqué. Ok, ouais, non, mais oui, c'est vrai que j'avais vu des images avec, avec la crime. Mais moi, je trouve que t'as eu une analyse pertinente. D'une part, ce que tu as dit sur le côté moralisateur, non, sur le côté réussite individuelle, c'est quelque chose qui transparaissait déjà dans ses musiques. Tu sais, la punchline dans Banlieusard, moi, je veux pas brûler des voitures, je veux en construire puis en vendre. Du coup, j'ai l'impression dans ce que tu dis que ça se retranscrit aussi dans ces films, le truc de on peut réussir individuellement, si on veut, on peut. Et donc, du coup, je l'ai toujours trouvé, autant un Kerry James, c'est marrant parce que je l'ai toujours trouvé très pertinent sur beaucoup de questions, la relation au passé colonial, à la République, etc. Autant sur la dimension, sur sa relation au capitalisme, au libéralisme, j'ai toujours trouvé très tendre quand même. Hein. Il est très libéral. Hein. Il y a ce côté très méritocrate. Hein.
2: Méritocrate et individualiste. Mm. Et il y a un truc qui colle pas avec notre société actuelle et qui colle pas justement avec tout ce qu'il a pu faire. Tu sais, enfin, quand tu vois son engagement associatif, quand tu vois ACES, tu te dis, en fait, le gars a compris. Le gars a compris que les grandes études, c'est pas facile. C'est quelque chose de très complexe pour quelqu'un qui vient de périphérie. Parce que quand la bibliothèque universitaire du centre-ville, elle ferme à 20h ou 21h, les transports pour rentrer dans ta banlieue périphérique, t'en as plus énorme. Et ta bibliothèque universitaire, t'en as pas dans ta banlieue périphérique. Ou alors elle ferme à midi du soir, comme dirait Dinos. Et là, du coup, tu te retrouves dans une situation où il fait 3 films pour dire « Regardez comme c'est facile d'être avocat. » Quasiment, il dit ça. Enfin, je trouve qu'il appuie pas assez sur la difficulté de ce parcours estudiantin, tu vois. Et je trouve ça dommage parce que pour beaucoup de choses, il comprend énormément de choses, comme tu dis, sur la question coloniale, etc. Mais du coup, c'est très scolaire, finalement. Oui. Et en fait, après, en termes de morale individuelle, de ce qu'il en ressort, lui, et de la manière dont il s'est construit, lui, autour de ça, t'as cette impression où il a compris l'histoire, mais il a pas compris ce qu'on devait faire maintenant, aujourd'hui.
1: Oui, c'est exactement ça. Ouais, c'est exactement ça. Je trouve que je suis d'accord avec toi. En fait, il passe à côté de la dimension structurelle. À chaque fois, c'est ça, Kerry James. Il est très sur l'individuel et il passe à côté des questions structurelles. Et ouais, c'est vrai que c'est, du coup, ça, c'est un peu frustrant chez Kerry, ce truc-là. À côté de ça, bon, voilà,
2: À côté de ça, c'est encore un engagement qui est très louable et que peu de personnes ont. Et je trouve que c'est un discours qui est important pour contrebalancer avec pas mal de discours qu'on peut entendre un peu partout. Et ça reste bien de montrer cet exemple-là.
1: Ouais, c'est clair.
2: La force par l'exemple, c'est toujours une réussite, je trouve. Et le fait de dire, voilà, je suis un bon loser qui fait mon propre film. C'est inattaquable en soi, c'est monstrueux d'arriver à ce niveau-là.
1: Après, bon, je trouve que c'est inattaquable, mais en fait, moi je le trouve trop dommage que genre ce truc-là soit une fin en soi. En fait, l'objectif, c'est pas tant ok, c'est que c'est un banlieusard qui fait un film sur la banlieue, mais en fait, pour moi, ça c'est pas une fin en soi.
2: Oh, de ouf.
1: C'est aussi ensuite, c'est quel discours tu vas avoir sur la banlieue. Je veux dire, si c'est un banlieusard qui fait un film sur la banlieue, mais c'est éclaté.
2: Moi, je suis même pas là-dedans. Je suis dans, c'est un mec qui est pas prédestiné à avoir une réussite sociale, qui réussit à faire un film.
1: Oui.
2: Et en soi, ça c'est déjà monstrueux. Peu importe la thématique du film.
1: Oui, c'est vrai, ça.
2: En soi, il aurait pu faire un film sur les transports en commun. Le fait d'arriver à bousculer et à ouvrir des portes, à casser des portes, à avoir Netflix derrière soi, etc., c'est une réussite qui est louable dans tous les cas.
1: C'est vrai.
2: Et c'est une force par l'exemple parce que ça donne des vocations aussi à des petits à qui on a promis à une époque que le rap et le foot. Ou c'est la vrai. Drogue.
1: Ouais, t'as raison.
2: Et du coup, là, effectivement, tu ouvres le chemin des possibles grâce à tout un tas de mecs qui aujourd'hui font de la vidéo, font du streaming, font des films, etc.
1: C'est sur ce beau mot d'espoir que nous arrêtons ce deuxième épisode. On va encore parler vendredi, on va commencer la chronique de vendredi en continuant de parler de cinéma quand même. Et puis on parlera, on aura l'avis définitif de Antonin sur l'album Karma. Au revoir Antonin.
2: Au revoir.
1: Et au revoir auditeurs, auditrices de Couleur FM.

0: 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Plus d'informations sur https://espacemorgado.fr. Dimanche 3 mai à 16h30, le musée de Bourgoin-Jallieu propose aux enfants de 4 à 6 ans l'atelier « Les textiles se rencontrent ». 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
1: Et voici l'entretien présenté par William Guillem.
2: Du 16 mai au 10 octobre 2026, le département de l'Isère vous propose les rendez-vous nature en Isère. Pour nous présenter le programme de cet événement, nous sommes avec Céline Dolgopiatov, vice-présidente en charge de l'environnement et de la biodiversité au département de l'Isère. Bonjour, alors qu'est-ce que sont les rendez-vous nature en Isère ?
3: Alors, les rendez-vous nature en Isère, pour être précis, ce sont des temps de rencontre que l'on offre au grand public pour aller dans les espaces naturels sensibles du département de l'Isère et rencontrer des animateurs qui vont proposer des ateliers. Il va y avoir aussi des temps plus culturels, des spectacles, des événementiels. Et l'objectif, c'est de s'approcher au plus près de la faune et de la biodiversité du végétal en Isère et de profiter de l'expertise des animateurs pour aborder des sujets thématiques avec un aspect plus ou moins scientifique ou culturel selon l'atelier ou le moment de rencontre que le grand public aura choisi. Il y en a partout en Isère. On a à peu près pas loin de 300 animations qui vont se tenir de mi-mai à mi-octobre et dans 50 espaces naturels sensibles, sachant que le département en compte 148. Donc voilà, ça permet quand même d'avoir un beau panorama de ce qu'est le milieu naturel isérois, en partant de la montagne, en passant par les forêts alluviales, les prairies sèches, les espaces de montagne, les espaces plus humides, les tourbières, les mares, voilà. Donc c'est vrai que ça donne un panorama large de ce qu'est le milieu naturel isérois.
2: Alors on a la chance d'avoir un territoire très riche. Comment est-ce que vous avez construit cette programmation ?
3: Alors cette programmation, on l'a construit d'abord sur la base d'espaces naturels sensibles qui sont adaptés pour accueillir du public. Hein, on a des espaces naturels qui sont plus ou moins adaptés à recevoir du public. L'objectif d'un espace naturel sensible, c'est toujours d'être dans l'ouverture et dans le partage. Alors évidemment, il y a la préservation et la protection, mais il y a aussi cette dimension de l'accueil et de la sensibilisation au public. Donc on choisit ceux qui sont les plus adaptés au grand public. Et on construit cette programmation pour qu'elle soit quand même territorialement sympathique pour que tous les Isérois puissent accéder en proximité de chez eux à un atelier.
2: Et vous avez choisi un thème particulier pour cette édition.
3: Et oui, le thème c'est l'eau cette année. C'est vrai que c'est un thème spécifique qui est lié aussi au programme culturel de l'Isère. Donc on l'aborde à la fois dans la politique biodiversité-environnement, mais aussi dans la politique culturelle du département. Donc on va retrouver ce fil rouge, en tout cas dans un grand nombre de nos ateliers qui seront présentés par nos animateurs.
2: Et on a de la chance puisque l'eau, on en retrouve partout sur notre territoire, là aussi.
3: Ah ben là, les cours d'eau, c'est évidemment l'Isère, il y a la Drac, la Romanche, la Bourbe, le Val-d'Enant, le Guier, ben, j'en oublie certainement, mais cela me vient spontanément en tête et c'est vrai qu'on est un territoire de rivière. Voilà, on peut le dire comme ça. Et puis on a aussi de nombreuses mares, des étangs, des lacs à différentes altitudes. Donc c'est vrai qu'on est un territoire qui est très très riche dans cette diversité de milieux naturels.
2: Alors si on souhaite venir participer, profiter de toutes ces animations, comment faut faire ? Faut-il s'inscrire ? Est-ce que c'est gratuit également ?
3: Alors c'est gratuit et on préconise de s'inscrire, notamment par le biais des offices de tourisme. Et puis vous pouvez découvrir tout le panorama des ateliers sur le site internet du département, donc biodiversité.isère.fr.
2: Et donc c'est ouvert à tout le monde, même aux enfants ?
3: Évidemment, à tous les âges et à tous les centres d'intérêt. Donc voilà.
2: Alors de mai jusqu'à octobre, c'est la programmation, c'est sur ce temps que va se dérouler toutes ces animations. J'ai une question un petit peu piège. Vous allez aiguiller nos auditeurs. Est-ce que vous avez un coup de cœur ?
3: Alors, en coup de cœur, on a la fête du pastoralisme qui va se tenir au col du Coq. Donc, c'est dans le massif de la Chartreuse, sur l'espace naturel sensible du col du Coq. C'est le 5 juillet 2026. Et pourquoi est-ce que c'est important et que c'est un coup de cœur ? C'est parce que ça s'inscrit dans le cadre de l'année internationale du pastoralisme de l'ONU. Et donc, il y a vraiment ce temps fort qui est proposé avec une balade sur l'histoire de Pravuta, qui est l'espace pastoral, et puis aussi une découverte des pratiques pastorales avec des récits, des contes. Voilà. Donc, moi, je vous invite vraiment à aller à cette journée. Ce serait un bon moment. Et puis après, il y a aussi, si je peux donner un autre, peut-être un temps fort sur la culture avec une compagnie qui va présenter tout un travail autour de l'eau et qui a lieu à la tourbière du Peuil, donc qui est sur les contreforts du Vercors. Et ça, c'est le 4 juillet 2026. Donc là, voilà, on est autour de la thématique de l'eau. Ça fait deux temps forts. Mais petit coup de cœur vraiment pour la fête du pastoralisme.
2: Bien sûr, nos éditeurs peuvent participer à toutes les animations s'ils le souhaitent.
3: Oui, toutes. Il faut avoir du temps, mais ils peuvent aller à beaucoup. Enfin, ces animations, il y a entre 10 000 et 14 000 participants chaque année. C'est ouvert à tous les publics. On a aussi des choses qui sont possibles et accessibles pour les publics qui ont peut-être un petit peu moins de facilité à aller vers ces milieux-là. Il y en a pour toutes les sensibilités. Je disais à ceux qui ont la sensibilité scientifique, évidemment, mais ceux qui ont une sensibilité plus esthétique. Donc voilà, il y en a vraiment pour tous les goûts. Et puis, ça permet quand même d'aller à la découverte d'espèces qui sont quand même pas forcément faciles à observer quand on est béotien. Je pense aux libellules, je pense à toutes ces petites... les amphibiens aussi, c'est pas forcément facile à appréhender. Donc quand je dis amphibien, c'est tout ce qui est grenouilles, crapauds, tritons, voilà, toutes ces petites choses-là qui vont être sympas de discuter. Après, il va y avoir aussi tout ce qui est lié au végétal. Voilà, c'est vrai que je pourrais vous donner un autre exemple, que je sais qu'il y a quelque chose sur les plantes comestibles à un moment. Enfin, il y a tout un tas de sujets. C'est vrai que l'offre, elle est peut-être même trop dense pour pouvoir en profiter en une seule fois. Mais c'est faut vraiment arriver à se lancer et puis aller voir et profiter de l'expérience de nos animateurs. Ça, c'est vraiment important. Ils sont là pour partager, transmettre. Et quand on sait, on connaît, on protège peut-être un peu mieux, on a les meilleurs réflexes, on est plus dans la vigilance et la sensibilité que quand on passe à côté, qu'on ne sait pas ce qu'il y a dans le milieu naturel, parce que c'est pas évident de savoir qu'est-ce qui se cache dans les herbes, dans les forêts, dans les mares, dans les cours d'eau. Hein, quand on n'est pas plus sensible à ça spontanément, quand on a un médiateur culturel ou scientifique, c'est toujours plus simple. Chacun ira avec sa curiosité, sa sensibilité. Vous voyez, pour ceux qui ont envie de savoir un peu plus, il y a les tortues cistudes. Personne ne sait ce que c'est qu'une tortue cistude si on n'est pas allé visiter un étang, l'étang de Lens dans le Nord-Isère. Il y a les orchidées sauvages. Il y a d'autres petites choses qui sont possibles aussi avec des tout petits. Vous me demandiez, là, mais il y a par exemple à l'étang de Côte-Manin, il y a vraiment un éveil à la nature pour les petits, les 3-6 ans. Il y a tellement de choses possibles que, voilà, il faut rentrer dans l'univers de la programmation proposée et faire son petit marché en fonction de sa sensibilité, de son âge, du temps dont on dispose. Enfin voilà, il y a toutes ces choses-là qui sont à voir en tête et se dire que la nature en Isère, elle est très belle, on a un très beau réseau de sites et un programme de sensibilisation du grand public qui est vraiment généreux parce que 50 sites, c'est beaucoup et autant d'animations sur 3 saisons qui partent du printemps, de l'été jusqu'à l'automne, ça permet vraiment d'avoir un panorama sur la nature qui est vraiment très large.
2: Merci Céline Dolgo-Piatov, vice-présidente en charge de l'environnement et de la biodiversité au département de l'Isère, pour toutes ces précieuses informations que nous pouvons retrouver sur le site www.isere.fr.
4: On écoute The Painter, cet extrait de l'EP Draw Me a Dream du duo Tiny Shuttle.

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1: Le samedi 6 juin à 20h30, Bruno Fontaine vous interprétera la pièce San Antonio chez les Gones, d'après un texte de Frédéric Dard à l'Espace Morgado à Bourgoin-Jallieu. Plus de détails sur https://espacemorgado.fr. Dimanche 3 mai à 16h30, le musée de Bourgoin-Jallieu propose aux enfants de 4 à 6 ans l'atelier Les textiles se rencontrent. Plus d'informations sur https://musée.bourgoin-jallieu.fr.
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1: Les samedis 6 et dimanche 7 juin, rendez-vous au château de Fal-Lavier et à la maison forte des Allinges pour vous immerger dans l'époque médiévale. Comme chaque année à Saint-Quentin-Fal-Lavier, vous pourrez déambuler entre les échoppes de production artisanale médiévale, participer à différents ateliers et assister à quelques reconstitutions. Pour en savoir plus, rendez-vous sur www.monweekendalacapi.fr. Les samedis 6 et dimanche 7 juin, la ville de Bourgoin-Jallieu vous propose l'événement Le goût de la littérature. Plusieurs ateliers, rencontres et conférences pour savourer le goût de la littérature. Et en finale, en beauté, avec une conférence du chef et académicien Guy Savoie, animée par Véronique Boulieu, journaliste à Radio Couleur. Plus d'informations sur www.bourgoin-jallieu.fr. Le samedi 13 juin à 18h, découvrez D'accord, pas d'accord, un spectacle de funambules dansées un poil clownesque, interprété par Fanny Vrina et dont la musique est jouée par Jean-Claude Guerre. Programmé dans le cadre de la saison culturelle Engrangeons la musique à la Carrière des Meules à Villebois. Pour en savoir plus, rendez-vous sur www.engrangeonslamusique.fr. Le samedi 13 juin, Alexandre Pesle, ancien auteur à Canal+, pour les nuls, les guignols de l'info ou la série H, vous présente son Pesletacle humoristique. Mise en scène par Caroline Mansart, il sera joué à 20h30 à l'Espace Morgado à Bourgoin-Jallieu. Plus d'informations sur https://espacemorgado.fr. Jusqu'au 31 août 2026, retrouvez au musée de Bourgoin-Jallieu l'exposition éphémère « Au fil de l'eau » qui revient sur la représentation et l'utilisation de l'eau dans la peinture grâce à un parcours présentant une quarantaine de tableaux. Plus de détails sur www.bourgoin-jallieu.fr. Je suis partie. Titre extrait de l'album « Prendre de la hauteur » de Magali Michaud. C'est maintenant sur Couleur.

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0: silence plateau, les lumières s'éteignent, le projecteur s'allume et l'histoire commence. Bonjour à toutes et à tous et bienvenue sur Les Bonnes Ondes. Vous écoutez Salle Commune, l'émission qui parle du cinéma et surtout de ce qu'il crée entre les gens. Aujourd'hui, nous allons essayer de répondre à une question simple mais passionnante. Quels liens sociaux créent le cinéma ?
1: Car le cinéma, ce n'est pas seulement regarder un film.
2: C'est aussi partager des émotions, rencontrer des gens et vivre une expérience collective.
0: Nous sommes trois élèves de première, Clédian, Matteo et Milan, au lycée Léonard de Vinci à Villefontaine.
1: Et dans le cadre d'un projet de EMI et de MC, nous réalisons aujourd'hui ce podcast.
2: Nous sommes accompagnés par la radio Couleur FM à Bourgoin-Jallieu et par le journaliste William Guillem qui nous aide à réaliser cette émission.
0: Dans cette émission, nous allons voir comment le cinéma peut-il créer des liens entre les spectateurs, notamment avec des interviews,
1: mais aussi entre les acteurs et les équipes de tournage.
2: Et même entre les fans d'une même œuvre. Alors installez-vous confortablement,
0: imaginez l'écran s'allumer devant vous
1: et bienvenue dans Salle Commune
2: sur Les Bonnes Ondes.
0: Depuis toujours, le cinéma est considéré comme une pratique sociale. En effet, la majorité des spectateurs ne vont pas au cinéma seuls. Des études montrent que près de 90% des Français vont au cinéma accompagnés, que ce soit en famille, en couple ou entre amis. Le cinéma devient donc un moment de partage. Pour les adolescents, par exemple, aller au cinéma est souvent un moyen de se retrouver entre amis. À 17 ans, plus de 80% des jeunes vont au cinéma avec un ami. Le cinéma permet donc de créer des souvenirs communs et de partager des émotions. Mais concrètement, est-ce que les spectateurs ressentent vraiment ce lien ?
1: Pour le savoir, Clédian et moi, nous sommes allés poser la question à des spectateurs.
3: Nous allons maintenant aller à la rencontre de plusieurs personnes pour leur poser une question simple. Quels liens sociaux crée le cinéma ? Pour essayer de mieux comprendre ce que les spectateurs pensent du cinéma aujourd'hui. Déjà, merci infiniment d'avoir accepté cette proposition. Donc voilà, présentez-vous rapidement.
4: Bonjour, je m'appelle Erdin, j'habite en Suisse, précisément à Fribourg. Je suis très heureux de participer à ce podcast proposé par mon ami d'enfance Clédian, que j'apprécie énormément bien sûr. Hein. Et voilà, j'ai très hâte de répondre aux questions que Clédian va me proposer. Et voilà.
3: Merci pour votre présentation. Donc voilà, on va passer aux questions. Donc première question. Selon vous, est-ce que le cinéma crée un lien entre les gens ? Si oui, de quelle manière ?
4: Pour moi, c'est une évidence que le cinéma, que ce soit les séries, les films, même les dessins animés, tout ce qui est en rapport avec la réalisation, l'écriture, etc. Pour moi, c'est sûr que ça crée des liens entre les gens parce que, comme tout le monde le sait, chacun a ses propres goûts et couleurs. Et forcément, quand deux personnes ont la même attirance envers une chose, et bah, elles vont vouloir forcément parler entre elles, ce qui va faire qu'ils vont bien s'entendre, etc.
3: Donc, merci pour votre réponse qui est très pertinente. Je suis tout à fait d'accord avec vous. Donc, on va passer à la deuxième question. Deuxième question, dernière question de cette interview. Pensez-vous que la salle de cinéma crée une expérience différente du visionnage à la maison ?
4: À mon avis, bien sûr que oui. Parce qu'en premier lieu, il y a l'ambiance. Donc, ce que je veux dire par ambiance, c'est la foule, les réactions, etc. Comme j'ai parlé avant, les liens qui se créent entre les gens. Ça peut être aussi un beau moment passé entre potes. Tout ce genre de choses, quoi. Donc, c'est ça qui fait que regarder un film au cinéma, ça peut être beaucoup plus captivant que le regarder seul devant sa télé.
3: Merci encore pour votre réponse très pertinente. Je suis de même avis. Je suis d'accord avec vous. Je pense que les salles de cinéma donnent une meilleure expérience que de visionner un film ou une série à la maison. En tout cas, merci beaucoup d'avoir répondu à nos questions. Votre avis nous aide à mieux comprendre le lien entre le cinéma et les spectateurs.
1: Bonjour, est-ce que vous accepteriez une petite interview avec moi ?
5: Bonjour, oui, volontiers.
1: Ben, je vous laisse vous présenter.
5: Je m'appelle Favoriti Emmanuel, je suis absente à l'école maternelle.
1: Ok.
5: J'ai trois enfants.
1: Parfait. Est-ce que vous allez régulièrement au cinéma ?
5: Ah oui, oui, on y va assez régulièrement avec mes enfants pour regarder les nouveautés, pour...
1: Pour regarder un peu tout ce qui se passe, par exemple les Avengers, tout ça.
5: Oui.
1: Ok. Est-ce que vous pensez du coup que le cinéma peut créer des liens sociaux ?
5: Oui, cela renforce les liens avec mes enfants. Ça leur apprend aussi la vie en société, ne pas faire de bruit, respecter les gens qui sont autour quand ils regardent les films.
1: Et du coup, est-ce que vous pensez que ces liens peuvent se créer avec d'autres personnes ou uniquement avec la famille?
5: Non, ça peut se créer avec d'autres personnes aussi. Si on aime bien le même film, on peut en discuter avec la personne à côté. On peut.
1: Ok. Mais dites-moi, avec l'arrivée de tout ce streaming, Netflix, tout ça, vous pensez vraiment que ce lien peut se perdre ou il peut, par exemple, continuer à perdurer?
5: Bah, moi, je pense que tout le monde se renferme dans sa bulle avec le streaming. Et plus personne communique entre eux, quoi. Si on regarde sur un ordinateur et puis...
1: Ouais, il n'y a plus personne qui parle face à face.
5: Non.
1: Il n'y a plus de... Ok. Eh bien, merci beaucoup d'avoir répondu à mes questions.
5: Pas de souci, ça m'a fait plaisir de vous répondre.
1: Merci. Au revoir.
5: Au revoir.
0: Ces réponses nous montrent bien que le cinéma n'est pas seulement un film, c'est aussi une expérience collective. Mais le cinéma crée aussi des liens derrière la caméra. Sur un tournage, les acteurs et les équipes travaillent parfois ensemble pendant plusieurs années. Par exemple, dans le making-of de la saison 5 de la série Stranger Things, plusieurs acteurs expliquent qu'ils sont tristes que l'aventure se termine.
6: J'avais pas l'impression d'être acteur pendant la première saison. On était de vrais enfants avec de vraies interactions. On était des gamins foufou. On était carrément déchaînés, on disait n'importe quoi.
7: 10 ans, une alchimie pareille, on peut pas faire semblant. C'est comme une famille qu'on choisit. Vous voyez ? Où il est question d'amour profond, d'admiration et d'amitié.
8: On est comme une famille. Ça fait cliché, mais c'est la réalité.
7: J'ai eu du mal à trouver ma place dans le passé. Mais ici, je suis accueillie et aimée. C'est comme si je laissais une partie de moi. Pas seulement en tant que personnage. En fait, je laisse... la moitié de ma vie. Je suis pas prête à tourner la page.
0: Après avoir grandi ensemble pendant presque 10 ans, la série est devenue une véritable famille pour eux. L'acteur Finn Wolfhard, qui joue Mike, a même expliqué qu'avant la série, il n'avait pas beaucoup d'amis. Et que grâce au tournage, il s'est rapproché des autres acteurs et s'est créé des véritables amitiés.
9: Je veux seulement vous dire que... j'ai commencé cette série quand j'avais 12 ans. Avec ces gars-là, ça va avoir l'air triste, mais je crois que j'avais vraiment pas beaucoup d'amis quand j'étais petit. Et quand j'ai parlé aux Duffer pour la première fois, je me suis dit que je m'étais trouvé des amis. Et aujourd'hui, j'ai tellement d'amis.
0: Cela montre que le cinéma ne crée pas seulement des liens entre les spectateurs, mais aussi entre les personnes qui réalisent les films.
1: Aujourd'hui, le cinéma existe aussi sur Internet. Les plateformes de streaming et les réseaux sociaux permettent aux fans de discuter des films.
2: Mais malgré cela, les salles de cinéma restent très importantes. En effet, beaucoup d'experts expliquent que la salle reste une expérience irremplaçable, même avec le streaming. Les spectateurs continuent d'y aller pour vivre une expérience collective.
0: Pour conclure, le cinéma ne se limite pas à regarder un film.
1: C'est aussi un lieu de rencontre.
2: Un espace d'émotions partagées.
0: Et parfois même le début d'amitié ou de communauté.
1: Merci de nous avoir écoutés sur les bonnes ondes.
2: Merci également à Couleur FM et à William Guillem pour leur accompagnement dans ce projet.
0: C'était Salle Commune, l'émission qui parle du cinéma et des liens qu'il crée entre nous.

Musicien multi-instrumentiste profondément influencé par la musique folk, Marty s'est illustré dans différents projets collectifs, notamment Les Croquants et La Varda. Il a intégré le label Irfan. Et pour ce premier album, il nous offre 10 titres tendres, doux, poétiques et réconfortants. On écoute En cercle concentrique avec Simon Mimoun du groupe Debout sur le Zing, et c'est mon coup de cœur sur Radio Couleur.

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0: Bonjour à toutes et à tous, merci d'être en notre compagnie pour votre rendez-vous tous les jours. La Minute Diète et Bien-être sur Radio Couleur. Et aujourd'hui, nous sommes mercredi. Le mercredi, c'est la recette diète du mercredi. Alors, l'été arrive bientôt. Et oui, les barbecues aussi, même s'ils ont déjà pointé le bout de leur nez depuis le mois de mai. Soyons honnêtes, quand on pense barbecue, on pense souvent en merguez, chipolata, sauce lourde, chips et tout ce qui va avec. Et la digestion est compliquée. Et la gestion du poids aussi. Alors aujourd'hui, je vous propose une alternative fraîche, gourmande et beaucoup plus digeste. Un taboulé de quinoa fraîcheur, parfait pour accompagner grillade, brochette ou poisson à la plancha. Alors pourquoi le quinoa? Parce qu'il apporte davantage de protéines et de fibres qu'une semoule blanche classique, avec un indice glycémique plus modéré. Pour 4 personnes, voici les ingrédients. 200 g de quinoa, 2 tomates, 1 concombre, 1 poivron, 1 petit oignon rouge, du persil frais, de la menthe fraîche, le jus de 2 citrons, 2 cuillères à soupe d'huile d'olive, du sel et du poivre. Et vous pouvez même mettre quelques raisins secs si vous voulez ou de la feta. Pour la préparation, c'est très simple. Vous faites cuire le quinoa puis vous laissez refroidir. Vous coupez les légumes en petits dés, vous mélangez avec le quinoa et vous ajoutez citron, menthe et persil. Laissez reposer au frais pendant une bonne heure. Le résultat, un plat frais, hydratant, rassasiant et beaucoup plus léger qu'un accompagnement classique de barbecue. Et pour vous donner une image concrète, un repas d'été bien construit doit rafraîchir le corps et pas lui donner l'impression de lutter contre la digestion. C'était Benjamin pour votre Minute Saveur du mercredi sur Radio Couleur.
1: Dans l'instant qui vient, on écoute Ragamuffin Boy de Kozik sur Couleur. 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

0: pas Jim, pas Yapid et tous les autres artistes que j'ai pas cités.
1: On écoute Neptune, le titre Chien de casse, extrait de l'EP éponyme.
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0: sera... Oui, pardon.
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2: Du vendredi 5 au dimanche 7 juin 2026, l'association de danse Vaipo et Tahiti vous invite à l'espace Pontois du Pont de Beauvoisin pour la seconde édition de son salon polynésien. Ateliers culturels, spectacles de danse et restauration vous seront proposés. Pour en savoir plus, rendez-vous sur la page Facebook de l'association. Les samedis 6 et dimanche 7 juin, le Jardin Collectif de Vaugelas à Villefontaine vous ouvre ses portes dans le cadre de l'événement national Rendez-vous au Jardin. Vous pourrez participer par exemple à une balade poétique et sonore, à un safari photo ou même un pique-nique. Pour en savoir plus, rendez-vous sur https://villefontaine.fr. Le samedi 6 juin, Levelin, scène de la Capille, clôt sa Biennale du Cirque avec plusieurs spectacles, ateliers de pratique et animations en extérieur à proximité du Théâtre du Velin à Villefontaine. Détails à découvrir sur https://levelin.capi-aglo.fr. Le dimanche 7 juin, l'Orchestre de Chambre du Conservatoire de Lyon sera à 17h à la salle des fêtes de Luis pour un voyage musical entre les différents compositeurs italiens lors d'un concert hommage à Véronique Rioux organisé dans le cadre de la saison culturelle Engrangeons la musique. Pour en savoir plus, rendez-vous sur www.engrangeonslamusique.fr.

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1: Le Lyon BD Festival revient les 12, 13 et 14 juin 2026 pour une nouvelle édition qui promet de mettre en lumière toute la richesse de la bande dessinée contemporaine. Pour en parler, j'ai le plaisir d'accueillir Herminée Nurpet-Lyon, directrice du festival.
2: Donc, bonjour.
3: Bonjour, merci de l'invitation.
1: Et bien alors, pour commencer, comment décrirez-vous l'identité du festival pour quelqu'un qui ne le connaît pas encore?
3: Alors, le Lyon BD Festival est quand même un festival qui a grandi ces 20 dernières années. Donc, la première édition a eu lieu en 2006. Au tout début, c'était des chapiteaux avec une invitation ouverte à des maisons d'édition, des libraires. Et c'était un partenariat notamment avec la librairie La BD de la Croix-Rousse, avec voilà, une sorte de bande de copains et copines qui sont passionnés de bande dessinée et qui ont monté ce festival, qui avec le temps a grandi, a connu beaucoup d'ampleur, a eu une vraie identité très très, comment dire, ancrée dans la région et très portée sur l'international aussi. Donc c'est une vraie particularité, ça fait partie de l'ADN de Lyon BD de s'ouvrir au monde et d'inviter des artistes de bande dessinée du monde entier et aussi de faire rayonner des artistes françaises et français vers le monde, notamment à travers le réseau des instituts français. Donc en fait, pour cette 21e édition, on fait tout pour garder cette identité-là. Et le festival donc, aura lieu les 12, 13 et 14 juin prochains dans le centre de la ville.
1: Alors l'édition 2025 marquait les 20 ans de l'association. Et l'édition 2026 marque les 20 ans du festival. Quel bilan en tirez-vous aujourd'hui?
3: Eh bien, c'est près d'1,5 million de festivaliers, près de 3000 événements partout dans le monde, hein, national, surtout sur le territoire français, mais aussi un peu partout dans le monde, avec notamment des expositions qui sont produites par Lyon BD et qui sont exportées à travers le monde, traduites dans les langues, dans des langues étrangères. Et puis aussi près de 3500 artistes, illustratrices, illustrateurs, scénaristes de bandes dessinées réunis. Donc en fait, c'est tout un brassage de monde de la profession, entre professionnels et créatrices, créateurs, et près de voilà un déploiement dans près de 15 pays à travers le monde. Voilà un bilan vite fait avec des chiffres.
1: Cette nouvelle édition s'inscrit dans une volonté d'ouverture et de rencontre avec l'autre. Comment cela se traduit-il concrètement dans la programmation?
3: Alors il y a une vraie volonté de, là pour ces nouvelles éditions, donner une identité un peu plus forte aux différentes éditions du festival, en notamment identifiant des thématiques qui orientent un petit peu plus certains pans de la programmation, hein, bien sûr sans être complètement exclusivement tourné vers une thématique uniquement. Le festival doit être large, doit parler un maximum de public, aguerri ou pas, acteur, lectrice ou pas, doit rester très très grand public et s'adresser à plusieurs différentes tranches d'âge surtout, mais l'identification de certaines thématiques nous aide aussi à aborder certains sujets puisque la bande dessinée aujourd'hui, il faut le dire, c'est un médium qui permet de, enfin qui a traité beaucoup de sujets sociaux, sociétaux, de géopolitique, d'histoire, des sciences, et donc c'est une porte vraiment pour accéder à ces thématiques là de manière voilà plus large. Cette année on a donc la Méditerranée qui est mise à l'honneur. Ça s'inscrit dans le cadre de la saison méditerranée portée par l'Institut français de Paris. Et donc, on fait partie, certains événements du festival font partie de cette programmation mondiale de la saison méditerranée, avec notamment l'invitation de trois autrices originaires de certains pays de la Méditerranée, Zeina Abilached, Nada Dagdoug et Zainab Fasik. Voilà.
1: Plusieurs grandes thématiques traversent cette édition. La Méditerranée, vous nous en avez parlé, le cinéma, mais aussi des sujets sociaux comme le rapport à l'argent, l'identité ou encore l'homosexualité. Pourquoi était-ce important d'aborder ces sujets aujourd'hui?
3: Alors voilà, comme je disais tout à l'heure, aujourd'hui la bande dessinée, enfin, depuis ces 10-15 dernières années, a connu une vraie évolution. Ce n'est plus la bande dessinée classique qu'on a pu connaître ou que les générations précédentes ont pu connaître. Donc en fait, le festival doit évoluer avec ces nouvelles tendances. On se pose beaucoup la question aujourd'hui sur le rôle que doit jouer un festival dans la vie d'un livre et dans la vie d'un artiste. Il faut absolument aborder les sujets qu'elle met en avant. La bande dessinée parle d'homosexualité, la bande dessinée parle de précarité, de différentes classes sociales. Donc il est important pour nous de mettre tous ces sujets en avant et de pouvoir justement rendre accessibles ces thématiques-là et ces sujets-là au grand public à travers la bande dessinée qui reste quand même un art populaire. Donc dans ce cadre-là, on a notamment Florence Dupré-Latour qui aura une rencontre au sujet des classes sociales, sujet et thématique qu'elle traite largement dans ses publications. Et puis David Combé et Bordesoul qui évoqueront le sujet de l'homosexualité en bande dessinée. Voilà, entre autres thématiques, hein, parce qu'on évoquera aussi les conditions de création d'artistes issus de milieux plus précaires ou venant de la Méditerranée aussi, par exemple, pour mettre en miroir avec les réalités de terrain ici françaises. Donc ça va être une sorte de regard croisé entre artistes issus de différents milieux pour qu'ils rendent compte de leur réalité de terrain de création.
1: Alors le festival accorde une place importante au jeune public avec des ateliers, des expositions et même un prix jeunesse. Pourquoi est-ce essentiel pour vous ?
3: C'est très très important de s'adresser à la jeunesse aujourd'hui, c'est les lecteurs de demain. Un festival grand public comme le Lyon Midi Festival doit vraiment avoir le public jeune dans ses priorités pendant la conception de la programmation. Donc cette année, on a le prix jeunesse pour la bande dessinée qui est une nouveauté, c'est un prix fait par les enfants pour les enfants qui va primer une bande dessinée. Il y a 5 titres en lice qui ont été sélectionnés par des jeunes de book club de bande dessinée des bibliothèques de Lyon, de différentes bibliothèques de Lyon. Il y a des écoles aussi qui ont vraiment participé à la mise en œuvre de ce prix-là. La cérémonie de remise du prix aura lieu à la Comédie Odéon le samedi 13 juin avec comme parrain du prix Serge Bloch qui est le dessinateur de la série Max et Lily, Sam Sam et autre qui sera présent en partenariat avec Grain de Sel. On a vraiment pensé à une programmation très accessible et très large pour le jeune public, pour les différents âges, donc avec des projections aussi. On a une thématique importante, c'est le cinéma. Donc cette année, on s'ouvre à cet art-là pour traiter un peu des liens entre bande dessinée et cinéma et le va-et-vient entre ces deux arts. Et pour la jeunesse, on a des projections comme des épisodes des Sisters au Pâté Vaise. Donc on a investi plusieurs salles de cinéma de la ville. On a également un show d'Anatole Latuile en présence des artistes, des deux scénaristes et de l'illustrateur Clément Devaux, Anne Didier et Olivier Muller qui sont les scénaristes, qui portent sur scène certains épisodes de Anatole Latuile en présence aussi et avec la participation de jeunes de l'établissement Joseph Cornier à Lyon, à la Croix-Rousse. Voilà, donc en fait, il y a des spectacles, il y a des expositions dédiées à la jeunesse, des rencontres, mais aussi des ateliers en continu ouverts et gratuits au Musée des Beaux-Arts et à l'Hôtel de Ville autour de la bande dessinée.
1: Vous organisez également une journée professionnelle autour de la bande dessinée. À qui s'adresse-t-elle et quels enjeux y seront abordés ?
3: Alors, la journée professionnelle, elle a toujours fait partie de la programmation de Lyon BD. Ça s'inscrit aussi dans cette, justement, logique où une bande dessinée, un festival de manière générale, un festival littéraire, et là, en l'occurrence, de bande dessinée, doit vraiment se poser les bonnes questions et notamment se dire déjà étudier l'état, en fait, la situation, faire un point d'étape de situation de la bande dessinée aujourd'hui. On y convoquera aussi Serge Bloch qui nous parlera de son parcours parce qu'il n'est pas que auteur de bande dessinée, pour ouvrir aussi un peu au public, montrer que le métier d'illustrateur ou d'illustratrice n'est pas limité et tous les possibles derrière de déboucher, en fait. Donc il crée des affiches, il crée des expositions, donc en fait il va nous évoquer tout son parcours et les différents métiers, en fait, au final, qu'on peut finir par faire en étant illustrateur. Il y aura une invitation aussi aux différents festivals de bande dessinée de la région pour se poser la question sur quel est le futur des festivals littéraires et notamment de bande dessinée et quel rôle doivent jouer ces festivals-là. On invite notamment aussi les artistes du Girl Scout. C'est les artistes qui ont déployé toute une programmation dans toute la ville au date du festival dernier d'Angoulême pour traiter vraiment la thématique de la situation, la précarité des jeunes auteurs et jeunes autrices dans le milieu de la bande dessinée aujourd'hui.
1: Alors, quels seront les grands temps forts de cette édition 2026 ?
3: J'aimerais beaucoup quand même noter les spectacles, parce qu'on est, très contente de cette programmation-là. Le vendredi soir, avec en avant-première, le spectacle Solidéo Gloria, inspiré de l'œuvre de Jean-Christophe Devenet et Édouard Cour, qui sera porté sur scène. Donc, les deux artistes s'associent un pianiste de renom, Francesco Tristano, qui compose des morceaux inédits inspirés de l'œuvre. Donc c'est voilà, cette bande dessinée qui a été, qui retrace la vie de deux compositeurs de musique, de deux jeunes apprentis musiciens qui sont accompagnés par des grands noms connus de la musique classique. Donc en fait, cette BD-là va être portée sur scène avec du dessin en direct d'Edouard Court et de la musique en direct du pianiste. On attend vraiment avec impatience pour voir le résultat, puisque ce serait la première. On a la chance de le programmer dans le cadre de notre festival. Une tournée est prévue à la suite de cette première-là. Et puis, le concert des Vents passent le vendredi soir pour l'inauguration du festival. C'est là qu'on invite tous les auteurs et tous les partenaires. Les Vents passent, ce groupe mythique de rock qui s'associe à trois artistes de bande dessinée qui feront des illustrations en direct. Emily Gleason, Pikmin et Chris Rignot, qui dessineront en direct, projetés sur grand écran, en même temps que le spectacle de chansons des Vents passent.
1: Donc on retrouve des formats originaux comme des concerts dessinés ou des performances, vous venez de nous en parler. Alors en quoi ces expériences participent-elles à renouveler le festival ?
3: L'idée c'est vraiment de... Il y a le côté salon du livre exposant avec la présence du livre parce que c'est essentiel, mais pour pouvoir diversifier les publics, renouveler les formats est essentiel en fait. Parce qu'on peut à travers... la musique, à travers le théâtre, à travers le dessin, ramener et rassembler un public qui n'est pas forcément lecteur ou qui ne s'y connaît pas forcément en bande dessinée, qui est fan des Vents passent et qui va venir découvrir trois auteurs de bande dessinée à l'occasion. Donc en fait, c'est important d'essayer de décloisonner et d'ouvrir la bande dessinée à d'autres formes d'art. Et ça, c'est vraiment une particularité de Lyon BD. Ça a été le cas depuis les débuts, d'essayer de sortir aussi les auteurs et autrices de leur zone de confort et de les mettre un peu au défi faire du dessin directement du public, le projeter sur un énorme écran, faire des fresques par-ci par-là dans la ville. Donc c'est vraiment une volonté de Lyon BD, ça l'a toujours été. On essaye de continuer dans cette lignée-là pour justement s'ouvrir de plus en plus à un public diversifié et de faire connaître l'œuvre des artistes en bande dessinée.
1: Alors qu'aimeriez-vous que les visiteurs retiennent en sortant de cette édition 2026 ?
3: Alors, qu'ils soient présents, qu'ils viennent et qu'ils en profitent, en fait. C'est vraiment un festival dédié à la fois aux professionnels du milieu, à la fois aux connaisseuses et connaisseurs en la matière, avec des moments un peu plus, on va dire, pointus, entre guillemets, sur des thématiques plus poussées, plus élaborées, et à la fois très, très famille, grand public. Donc, en fait, le public, il est multiple. J'espère qu'il sera au rendez-vous. Et j'aimerais qu'il retienne ça, en fait, que ce festival tend et essaye de s'adresser un maximum à une large gamme de tranches d'âge et de public et qui viennent passer un bon moment autour de la bande dessinée. C'est vraiment une invitation à une fête.
1: Et si nos éditeurs veulent retrouver toutes les informations pratiques pour préparer leur visite, où peuvent-ils les retrouver ?
3: Alors les informations sont dévoilées cette semaine sur le site internet de Lyon BD, donc lyonbd.com, mais je conseillerais vraiment, pour avoir les dernières infos, nous suivre sur notre page Instagram Lyon BD Festival. C'est là que vous aurez vraiment les dernières nouvelles à jour, les dernières infos, et la page Instagram renvoie en tout cas vers le site où il y aura tout le programme.
1: Alors enfin, pour finir, si cette édition était une bande dessinée, quel en serait le titre ?
3: Oh là là ! Compliqué comme question. Un titre ? La bande dessinée en fait. Voilà.
1: Eh bien merci beaucoup Herminie Nurpet-Lyon pour cet échange et pour ce regard sur cette nouvelle édition du Lyon BD Festival.
3: Merci pour l'invitation.
1: Pour retrouver l'ensemble de la programmation, les temps forts et toutes les informations pratiques, rendez-vous sur le site du Lyon BD Festival, donc lyonbd.com, ainsi que sur leurs réseaux sociaux. Le festival vous donne rendez-vous les 12, 13 et 14 juin 2026 pour une édition qui promet de belles découvertes.

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3: Bonjour à tous. Il serait impossible d'éternuer en gardant les yeux ouverts. Mais cette idée a-t-elle un fondement scientifique? En réalité, c'est suffisamment difficile et rare pour que cela ressemble à une règle générale. L'éternuement est un réflexe de défense du système respiratoire. Il est déclenché lorsque les muqueuses du nez sont irritées par des particules, des virus ou des allergènes. Le cerveau coordonne alors une réaction rapide impliquant plusieurs muscles du visage, de la gorge et du thorax pour expulser l'air à grande vitesse. Dans ce processus, les yeux ont tendance à se fermer automatiquement. Ce phénomène n'est pas un choix conscient, mais plutôt un réflexe. Plusieurs nerfs crâniens sont alors activés en même temps, notamment ceux qui contrôlent les muscles du visage. C'est cette activation simultanée qui entraîne une contraction des paupières. Pourquoi ? Une hypothèse souvent avancée est celle d'un mécanisme de protection. Lors d'un éternuement, l'air est expulsé à des vitesses pouvant atteindre 100 km/h. Fermer les yeux pourrait ainsi protéger les structures oculaires. Cependant, ce lien éternuement et fermeture des yeux n'est pas systématique. Des cas documentés montrent que certaines personnes peuvent éternuer les yeux ouverts, notamment lorsqu'elles fournissent un effort conscient pour contrôler ce réflexe. Il n'est donc pas strictement impossible d'éternuer les yeux ouverts, mais cela demeure tout de même très rare.

Dans son sixième album, Ezequiel Paez nous emmène au Brésil en adaptant en français plusieurs classiques de la samba et de la bossa nova des années 1950 à 1970. On écoute Patente Chichi Pompon et c'est le coup de cœur de Sylvie sur Radio Couleur.

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3: 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La soirée commencera à 18h et sera clôturée par un cocktail. Pour en savoir plus, rendez-vous sur www.les-saisons-2-vermel.fr.
1: 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Plus d'informations sur www.lesabattoirs.fr. 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Plus d'informations sur www.letriolet.fr.

0: avec vous, Georges. Avec vous et la musique. Je me fais toute petite. Je vous écoute, Georges.
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votre chanson, je l'adore. C'est ma chanson maintenant. It's my song now. C'est notre chanson, Georges, à tous les deux. Cette chanson, notre chanson, je l'aime avec tout mon cœur. I love it with all my heart. Vous savez, Georges, cette chanson...

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chaque semaine sur Radio Couleur, en partenariat avec le cinéma Kinépolis de Bourgoin-Jallieu, retrouvez votre chronique ciné. Cette semaine, du mercredi 3 juin 2026 au mardi 9 juin 2026, le cinéma Kinépolis vous propose de découvrir La bataille de Gaulle, l'âge de fer, un thriller historique français d'Antonin Baudry avec Janice Ahern et Simon Abkarian. Scary Movie, suite de l'emblématique comédie horrifique états-unienne des années 2000, déconseillé aux moins de 12 ans. Réalisé par Michael Tides avec Anna Faris et Chris Elliott. Et La maison de nos rêves, une comédie française de Claude Zidi Jr. avec Camille Aguilar et Kev Adams. Ainsi que plusieurs séances spéciales et même une visite d'équipe. Retrouvez les synopsis et horaires sur www.kinépolis.fr. Au cinéma Kinépolis de Bourgoin-Jallieu, toujours pour cette semaine du 3 juin 2026 au 9 juin 2026, l'association Cinéma Hors Piste vous propose 4 films. La corde au cou, un thriller états-unien de Gus Van Sant, sélectionné à la Mostra de Venise 2025. La petite graine, une comédie française de Mathias Ikolarifkis, récompensée ou nommée dans plusieurs festivals entre 2025 et 2026. L'Évangile de la Révolution, un film documentaire français de François-Xavier Drouet, explorant la mémoire de la théologie de la libération. Et Francesca e Giovanni, un drame romantique italien de Simona Izzo et Ricky Tognazzi. Ainsi qu'en projection spéciale, le samedi 13 juin à 15h30, Les Contes du Pommier, une comédie dramatique fantastique animée tchèque de Jean-Claude Rozek, David Soukoup, Patrick Pass et Léon Vidmar. Pour en savoir plus, rendez-vous sur www.cinemahorspiste.com. Enfin, à Villefontaine, le cinéma Le Fellini vous propose 3 nouveaux films dramatiques, accompagnés parfois de suspense et de faits réels, et même, pour l'un d'entre eux, d'un peu d'humour. Pour consulter les résumés et les horaires, rendez-vous sur www.cinefellini.fr. 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
1: 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Chers auditeurs, bienvenue sur Radio Fuoricampo. Découvrons ensemble les rendez-vous de la semaine pour vivre toute la richesse de la culture italienne dans la circonscription consulaire de Lyon. À l'Institut italien de culture de Lyon, les activités dédiées à la promotion de la culture italienne se poursuivent entre expositions, conférences, rencontres avec des auteurs, projections cinématographiques, concerts, spectacles et cours de langue italienne pour tous. Du 26 au 30 mai, l'Université Jean Moulin Lyon 3 accueillera la 5e édition du Festival international de théâtre universitaire Meraki, consacré à la création, à la recherche et à la transmission des pratiques théâtrales universitaires. Le thème de l'édition 2026, Nos indifférences, invite à réfléchir aux tensions contemporaines entre présence et isolement. Le 27 mai, dans le cadre du Festival Meraki, aura lieu le masterclass théâtral en italien « L'appelle diventa parole », « Écrire le corps, agir la présence », animé par Ilaria Moretti et inspiré de la poésie d'Anna Toscano. Du 27 au 31 mai à Chambéry, se tiendra la 39e édition du Festival du premier roman, important rendez-vous consacré à la nouvelle littérature francophone et européenne. Parmi les invités figurera l'autrice italienne Anna Mallamo, qui présentera son roman « Col buio me la vedo io » de l'édition Einaudi. Pour plus d'informations, visitez le site iiclione.esteri.it ou alors contactez iiclione@esteri.it. À la Société Dante Alighieri de Lyon, les cours de langue et de culture italienne se poursuivent. Mardi 26, mercredi 27, vendredi 29 et dimanche 31 à 20h se tiendra la 58e saison du Ciné-Club italien avec la projection du film Vermiglio, La mariée des montagnes de Maura Del Pero. Vendredi 29 mai à 10h, rencontre culturelle autour de la Divine Comédie animée par Jean-Louis Roussin. Samedi 30 mai, de 14h30 à 16h, cours d'histoire de l'art sur les mythes fondateurs de Rome dans les arts, animé par le docteur en histoire de l'art, Cyril Deves. Pour plus d'informations et réservations, contactez info@dante-lyon.com ou visitez le site dante-lyon.com. À la Société Dante Alighieri de Clermont-Ferrand, les cours de langue et de culture italienne se poursuivent également. Pour plus d'informations, visitez le site ladante-clermontferrand.com ou contactez dante.clermont@gmail.com. La Maison des Italiens de Lyon vous propose le dimanche 31 mai le Pranzo della Domenica, repas dansant, ouvert à tous et à tout âge. Pour infos et réservations, vous pouvez contacter mdil@maisondesitaliens.fr ou visitez le site maisondesitaliens.fr ou appelez le 07 83 76 43 25. La Société UA Lyon continue ses activités dédiées à la langue et aux traditions populaires italiennes. Mardi 26 mai, Parlare Ciociaro. Jeudi 28 mai, Atelier de chant et danse Ciociare. Pour plus d'informations, visitez le site ua-lyonnais.fr ou contactez contact@ua-lyonnais.fr. À l'association Loire Italie de Saint-Étienne, les cours de langue et de culture italienne poursuivent également. Jeudi 28 mai, buffet italien à la Casa di Giuseppe, 3 places Jean Jaurès à Saint-Étienne. Pour plus d'informations et réservations, vous pouvez contacter loireitalie@orange.fr ou visiter le site loireitalie.com. 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
2: Le dimanche 3 mai à 16h30, le musée de Bourgoin-Jallieu propose aux enfants de 4 à 6 ans l'atelier « Les textiles se rencontrent ». Plus d'informations sur https://musée.bourgoin-jallieu.fr.
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2: Les samedis 6 et dimanche 7 juin, rendez-vous au château de Fal-Lavier et à la maison forte des Allinges pour vous immerger dans l'époque médiévale. Comme chaque année à Saint-Quentin-Fal-Lavier, vous pourrez déambuler entre les échoppes de production artisanale médiévale, participer à différents ateliers et assister à quelques reconstitutions. Pour en savoir plus, rendez-vous sur www.monweekendalacapi.fr. Les samedis 6 et dimanche 7 juin, la ville de Bourgoin-Jallieu vous propose l'événement Le goût de la littérature. Plusieurs ateliers, rencontres et conférences pour savourer le goût de la littérature. Et en finale, en beauté, avec une conférence du chef et académicien Guy Savoie, animée par Véronique Boulieu, journaliste à Radio Couleur. Plus d'informations sur www.bourgoin-jallieu.fr. Le samedi 13 juin à 18h, découvrez D'accord, pas d'accord, un spectacle de funambule dansé un poil clownesque, interprété par Fanny Vrina et dont la musique est jouée par Jean-Claude Guerre. Programmé dans le cadre de la saison culturelle Engrangeons la musique à la Carrière des Meules à Villebois. Pour en savoir plus, rendez-vous sur www.engrangeonslamusique.fr. Le samedi 13 juin, Alexandre Pesle, ancien auteur à Canal+, pour les nuls, les guignols de l'info ou la série H, vous présente son Pesletacle humoristique. Mis en scène par Caroline Mansart, il sera joué à 20h30 à l'espace Morgado à Bourgoin-Jallieu. Plus d'informations sur https://espacemorgado.fr. Jusqu'au 31 août 2026, retrouvez au musée de Bourgoin-Jallieu l'exposition éphémère « Au fil de l'eau » qui revient sur la représentation et l'utilisation de l'eau dans la peinture grâce à un parcours présentant une quarantaine de tableaux. Plus de détails sur www.bourgoin-jallieu.fr. Tout de suite sur Couleur, on écoute Criminel de Fab I&I.

0: Et voici l'entretien présenté par Lucas Tettler.
1: Les 6 et 7 juin prochains se déroule à Bourgoin-Jallieu la première édition du Goût de la littérature, en partenariat avec l'association des Amis du Musée. Organisé à la Halle Grenette et dans toute la ville, ce nouvel événement qui se veut accessible à tous s'annonce riche en découvertes. Marie-Laure Garnier, vous êtes adjointe au maire en charge de la culture à Bourgoin-Jallieu. Alain Cotta-Lorda, vous êtes président de l'association des Amis du Musée et ancien maire de Bourgoin-Jallieu. Est-ce que vous pouvez nous présenter l'événement ?
2: Oui, alors cet événement aura lieu pendant 3 jours, le vendredi 5, une journée qui sera réservée aux jeunes, à la jeunesse, et puis le 6 et le 7, les samedis et dimanches, la Halle Grenette sera ouverte au public. C'est un événement qui sera gratuit, en plein centre-ville, et qui mettra à l'honneur la littérature de Bourgoin-Jallieu et d'un peu ses environs.
1: Comme je disais, il s'agit de la première édition du Goût de la littérature. Qu'est-ce qui vous a motivé à créer ce nouveau temps fort culturel à Bourgoin ?
3: Alors, peut-être déjà, pour tous les amis de Guy Savoy, l'opportunité de lui faire part de la fierté des Berjaliens et bien au-delà de tous les habitants de ce territoire d'un parcours exceptionnel et qui se prolonge par la reconnaissance de ses multiples talents, par son intronisation à l'Académie des Belles-Lettres. Et puis, c'est aussi la reconnaissance qu'il y a un patrimoine littéraire de personnes, d'écrivains, d'écrivaines nées ou ayant vécu à Bourgoin-Jallieu et qui ont gardé de très fortes attaches à ce territoire. On pense par exemple à Claudie Gallet, qui revient tous les ans ici. Elle a une maison à côté de Bourgoin-Jallieu. Elle est attachée à son territoire.
1: Ça fait un moment justement que vous réfléchissez à cet événement.
2: L'événement déclencheur, on va se le dire, il y a à peu près un peu plus d'un an, c'est la nomination de Guy Savoy à l'Académie des Beaux-Arts. Et on s'est dit, bon, il est important de mettre à l'honneur Guy Savoy, qui est un grand chef mondialement reconnu et qui aujourd'hui écrit La cuisine dans la littérature. Il a sorti 4 livres, le 16e, 17e, 18e et 19e siècle, pour les personnes qui ne connaissent pas. Donc, c'est le moment de découvrir cette passion qu'il a pour les arts. Et on s'est dit, on le mettra à l'honneur et en même temps, on invitera les écrivains qui sont nés dans la ville ou qui ont des attaches dans la ville pour pouvoir les faire connaître et pour que le public puisse les rencontrer.
1: Alors des rencontres, des lectures théâtralisées, des conférences sont prévues. Est-ce que vous pouvez nous en dire un peu plus sur cette programmation ?
3: Alors, on a mis en place un partenariat avec un groupe de théâtre local, le Théâtre de la Nacelle, une conteuse, Micheline Duplan, pour choisir des poèmes, des textes de ces différents auteurs d'hier et d'aujourd'hui et les proposer dans la rue au public, mis en scène, théâtralisé et accompagné musicalement. C'est une façon de participer à la promotion du livre, à la lecture, en allant au-devant du public dans la rue. On espère que ça attirera un public conséquent.
1: C'est important aussi pour vous de collaborer avec des partenaires locaux ?
2: Ah oui, tout à fait. Ici, nous sommes dans la librairie, ma petite librairie, qui est partenaire. Elle sera présente à la Halle Grenette les 2 jours. Nous avons aussi autour de nous, on va parler des Chaudelais, on va parler de cuisine, bien sûr, pendant ces 3 jours sur la littérature. La boulangerie Jean, qui est juste à côté. On a la médiathèque aussi de Bourgoin-Jallieu, qui s'associe à cet événement pour la journée avec les scolaires. C'est important, c'est quelque chose qui permet de fédérer les Berjaliens et de leur montrer qu'ensemble, la ville et les amis du musée, puisque voilà, on est à l'origine de cet événement, on puisse organiser des événements comme celui-ci et rappeler l'histoire de notre ville, ce patrimoine qui est dans notre ville. Et c'est important de donner l'occasion à chacun, comme je vous disais tout à l'heure, d'assister à des conférences, à des lectures théâtralisées. On va rendre ces 2 jours, ce sera très vivant et axé sur les beaux mots, la poésie, les histoires. Ce sera drôle aussi et il y aura de la musique.
1: C'est une programmation assez riche que vous nous proposez ici. Comment est-ce que vous l'avez construite ?
3: Quand on a commencé à regarder, à rechercher plutôt au départ les poèmes qui illustraient des monuments ou des lieux de Bourgoin et de Jallieu, on s'est aperçu qu'il y avait beaucoup de poètes et d'écrivains qui ont mis à l'honneur leur ville ou des lieux importants de leur jeunesse, de leur enfance. Je pense par exemple au peintre Victor Charton, qui aurait pu avoir un talent littéraire à la hauteur de son talent pictural. Donc on a essayé de trouver des textes un peu courts, un peu drôles, des textes de repas de Sant'Antonio par exemple, ou à la gloire de l'orgue, monument historique de l'église Saint-Jean-Baptiste, pour montrer que ces écrivains se sont intéressés à leur vie locale, à leur histoire locale. Et c'est comme ça que, avec le théâtre de la Nacelle, par exemple, on a retenu des textes faciles à lire, accessibles et intéressants en même temps.
1: Au-delà du livre, vous voulez donc aussi promouvoir la ville ?
2: Oui, aussi, c'est lié, c'est identifier que ce soit des artistes, des écrivains. C'est important que chaque ville, notamment ici Bourgoin-Jallieu, puisse les mettre à l'odeur. Comme je disais tout à l'heure, parler de son histoire, de son patrimoine, des gens qui ont construit la ville, qui développent comme le rugby. Guy Savoie aime le rugby et notamment l'équipe de Bourgoin-Jallieu. Tout ça, c'est pour rappeler tout ce qui se fait en ville et toute notre histoire, en fait.
1: Vous l'avez évoqué, une conférence exceptionnelle, animée par Véronique Boulieu, présidente de Radio Couleur, aura lieu le 7 juin prochain avec Guy Savoie, membre de l'Académie des Beaux-Arts et chef de renommée internationale. Comment s'est fait ce choix de l'inviter ici à Bourgoin ?
2: Justement, comme on le disait, c'est le goût de la littérature. C'est 3 jours consacrés à la littérature. C'est parti du point de départ que Guy Savoie a été nommé à l'Académie des Beaux-Arts. Alors, c'est complètement actuel, puisqu'il y a quelques jours, il a fait son discours de rentrée, voilà, à la Coupole à Paris. Mais c'était le point de départ, et lui, il y a trouvé tout un intérêt de mettre à l'honneur aussi, et de parler de tous ces écrivains berjaliens, et un petit peu plus large, qui font la richesse de notre territoire.
1: C'est une fierté aussi pour vous de le recevoir sur cet événement ?
2: Ah, toujours, toujours. Il vient souvent dans sa famille, mais le recevoir publiquement et puis faire profiter le public de sa venue, je pense que voilà, c'est intéressant. Donc le dimanche matin, entre 10h30 et 11h, alors je le rappelle, c'est gratuit, comme tous les autres événements pendant le week-end, pour que le public vienne nombreux et puisse profiter et pouvoir approcher un petit peu de plus près les écrivains et Guy Savoie.
3: Puis on a trouvé aussi que c'était sûrement une façon originale de rendre hommage à Guy Savoie, au-delà de son parcours exceptionnel de grand chef, à partir de cette entrée de la littérature, parce qu'il a écrit, co-écrit, beaucoup d'ouvrages sur son parcours, sur les grands écrivains depuis le XVIIe siècle. Donc je suis convaincu qu'on fera un peu découvrir cet aspect-là à tous ses admirateurs, mais qu'en même temps, c'est pour la ville une façon de reconnaître le talent exceptionnel d'un de ses enfants.
1: Fête de la musique aux abattoirs, festival Les Belles Journées du 4 au 5 septembre 2026. De nombreux événements culturels sont prévus cet été à Bourgoin-Jallieu. Est-ce que cette première édition du Goût de la littérature s'inscrit dans une politique culturelle plus large ?
2: Oui, tout à fait. La culture, on ne peut pas laisser de côté la littérature. Dans la culture, alors on a une médiathèque qui organise beaucoup d'événements, notamment dans ses murs. C'était en tous les cas le moment de mettre à l'honneur nos écrivains. Mais oui, organiser une fête autour du livre et de mettre à l'honneur les écrivains et un petit peu plus largement, oui, c'était important de le faire en tous les cas.
1: On en a parlé brièvement tout à l'heure, les adolescents et les enfants lisent de moins en moins. Avec cet événement, est-ce que vous avez aussi espoir de leur donner ou redonner goût à la littérature ?
2: Oui, tout à fait. En fait, il y a des BD. Vous avez toutes les séries d'Émile pour les tout-petits. Je pense que la lecture, ça commence aussi quand on est tout-petit. Et les enfants, ils aiment qu'on leur raconte des histoires. Alors, c'est vrai qu'aujourd'hui, les téléphones, les ordinateurs ont pris beaucoup de place. C'est pour cette raison qu'on a souhaité qu'il y ait une journée le vendredi qui soit consacrée aux scolaires. Alors, par petites touches, il faut que les professeurs soient aussi d'accord pour organiser et inclure dans leurs projets scolaires des événements comme le goût de la littérature. Et c'est important, il faut toujours ramener la lecture sur le dessus de la pile, on va dire.
1: Et puis vous avez aussi l'objectif de mettre en avant du coup des écrivains et des écrivaines de la région et plus particulièrement de Bourgoin-Jallieu.
2: Oui, c'était le but, puisque Guy Savoy est bergalien, c'était le but. Bon, Claudie Gallet, elle n'est pas très loin, mais c'est le but. Alors, peut-être que nous en avons oublié, peut-être, que, oui. Mais ça sera pour une autre édition. on les invitera.
1: Pour terminer, est-ce que vous pouvez nous rappeler les informations importantes à retenir si on veut justement être là les 5 et 6 juin prochains et 7 juin au festival ?
2: Eh bien, le samedi matin, ce sont des lectures théâtralisées en ville, devant le musée, sur la place Carnot, c'est l'église Saint-Jean-Baptiste, autour de la halle Grenette. Et l'après-midi, il y aura des conférences, une au musée avec Claudie Gallet. Et le dimanche matin, ce sera Guy Savoy. Voilà.
1: Eh bien, merci à vous deux. On vous retrouve donc les 6 et 7 juin prochains pour tout le public à la halle Grenette et dans toute la ville pour la première édition du Goût de la littérature. Toutes les informations sont à retrouver sur www.bourgoinjalieu.fr.
2: Merci beaucoup.
4: Formé en 2013, le groupe The Spitters, originaire de Toulon, a sorti son 5e album intitulé Fake Brutal. On écoute le titre Demon's Call et c'est le coup de cœur de Gérard, animateur de l'émission Itinéraire Bis sur Radio Couleur.

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3: Bonjour à toutes et à tous, merci d'être en notre compagnie pour votre rendez-vous tous les jours. La minute diète et bien-être sur Radio Couleur. Et aujourd'hui, nous sommes mercredi et le mercredi, c'est la recette diète du mercredi. Alors, l'été arrive bientôt et oui, les barbecues aussi, même s'ils ont déjà pointé le bout de leur nez depuis le mois de mai. Soyons honnêtes, quand on pense barbecue, on pense souvent merguez, chipolata, sauce lourde, chips et tout ce qui va avec. Et la digestion est compliquée et la gestion du poids aussi. Alors aujourd'hui, je vous propose une alternative fraîche, gourmande et beaucoup plus digeste. Un taboulé de quinoa fraîcheur, parfait pour accompagner grillade, brochette ou poisson à la plancha. Alors pourquoi le quinoa? Parce qu'il apporte davantage de protéines et de fibres qu'une semoule blanche classique, avec un indice glycémique plus modéré. Pour 4 personnes, voici les ingrédients. 200 g de quinoa, 2 tomates, 1 concombre, 1 poivron, 1 petit oignon rouge, du persil frais, de la menthe fraîche, le jus de 2 citrons, 2 cuillères à soupe d'huile d'olive, du sel et du poivre. Et vous pouvez même mettre quelques raisins secs si vous voulez ou de la feta. Pour la préparation, c'est très simple. Vous faites cuire le quinoa, puis vous le laissez refroidir. Vous coupez les légumes en petits dés, vous mélangez avec le quinoa et vous ajoutez citron, menthe et persil. Laissez reposer au frais pendant une bonne heure. Le résultat, un plat frais, hydratant, rassasiant et beaucoup plus léger qu'un accompagnement classique de barbecue. Et pour vous donner une image concrète, un repas d'été bien construit doit rafraîchir le corps et pas lui donner l'impression de lutter contre la digestion. C'était Benjamin pour votre Minute Saveur du mercredi sur Radio Couleur.
4: HK nous propose son 11e album, Le Cœur au Vent. On écoute le titre, Un Peuple Uni.

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0: 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Il est 13h.
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1: Du vendredi 5 au dimanche 7 juin 2026, l'association de danse Vaipo et Tahiti vous invite à l'espace pontois du pont de Beauvoisin pour la seconde édition de son salon polynésien. Ateliers culturels, spectacles de danse et restauration vous seront proposés. Pour en savoir plus, rendez-vous sur la page Facebook de l'association. Les samedis 6 et dimanche 7 juin, le Jardin Collectif de Vaugelas à Villefontaine vous ouvre ses portes dans le cadre de l'événement national Rendez-vous au Jardin. Vous pourrez participer par exemple à une balade poétique et sonore, à un safari photo ou même un pique-nique. Pour en savoir plus, rendez-vous sur https://villefontaine.fr. Le samedi 6 juin, Levelin, scène de la Capille, clôt sa Biennale du Cirque avec plusieurs spectacles. Ateliers de pratique et animation en extérieur à proximité du Théâtre du Velin à Villefontaine. Détails à découvrir sur https://levelin.capi-aglo.fr. Le dimanche 7 juin, l'Orchestre de Chambre du Conservatoire de Lyon sera à 17h à la salle des fêtes de Luis pour un voyage musical entre les différents compositeurs italiens lors d'un concert hommage à Véronique Rioux organisé dans le cadre de la saison culturelle Engrangeons la musique. Pour en savoir plus, rendez-vous sur www.engrangeonslamusique.fr.

0: Et voici l'entretien présenté par William Guillem.
1: Je suis aujourd'hui avec Bruno Hainaut, starter de l'association De Quoi Je Me Mêle. Bonjour.
2: Bonjour.
1: Et nous nous retrouvons pour parler de la 8e édition du festival Jeunes en Scène. Mais juste avant de parler de ce très beau festival et de cette nouvelle édition, on va faire un petit retour sur le cabaret qui a eu lieu.
2: Oui, notre cabaret qui a eu lieu donc les 21 et 22 mars, un cabaret qui a eu une grosse affluence d'ailleurs, puisqu'on a fait salle comble les deux soirs. Il faisait bien chaud dans notre petite salle, en pleine dans cette période encore printanière, mais c'était super, un super retour aussi, avec un cabaret qui était comme d'habitude, tout en sensibilité, causticité, décalage, et c'est ce qui a bien plu justement à tous nos spectateurs qui sont venus nous voir.
1: Et la saison continue donc du 12 au 17 juin 2026 avec la 8e édition du festival Les Jeunes en Scène. Alors est-ce que vous pouvez nous faire une présentation de ce festival? Parce que 8 éditions, ça commence à faire.
2: Oui, c'est depuis 8 éditions. Et donc c'est un festival qui est co-organisé par 3 associations, puisque il y a non seulement donc De Quoi Je Me Mêle, mais il y a aussi Alais Paris Culture qui est à Nivaux-la-Vermelle, et puis Animafour qui est de Surfour justement. Et donc le principe de ce festival, c'est de réunir tous les groupes de théâtre d'enfants qui fonctionnent à l'année et qui sont guidés par des professionnels du spectacle. Et donc on les regroupe sur un temps là, sur 4 lieux différents pendant le mois, ce début du mois de juin. Donc ça commence cette année à Nivaux-la-Vermelle avec l'inauguration donc à 19h30 à Nivaux-la-Vermelle le 12 juin à la salle des fêtes. Puis après le lendemain ça se jouera à Eclos Badinière à 18h à la salle de polyvalente, et puis le dimanche on sera à la salle polyvalente aussi, mais de Four cette fois-ci. Cette fois-ci ça se jouera à 16h. Et le 17, on ira à Saint-Châtonnet, et là à Châtonnet, on jouera dans le foyer des Quatre Vallées, qui est un foyer logement d'accueil de personnes âgées. Et donc on jouera dans ce foyer logement, c'est ouvert, donc l'idée c'est de faire croiser un peu tous les publics. Donc c'est ouvert à tout le monde ce jour-là aussi. Et donc le principe aussi, c'est qu'on a un forfait, donc les gens qui viennent au spectacle viennent et puis payent simplement 7 euros, et puis peuvent venir à toutes les représentations pour seulement 7 euros, tout compris. Voilà, c'est le principe. Et puis à chaque fois, sur chaque représentation, il y a en général donc 4 à 5 groupes qui se représentent sur chaque présentation, sur des séquences de 20 minutes à peu près.
1: Donc on a plusieurs lieux pour ce festival.
2: Oui.
1: Donc plusieurs scènes, plusieurs salles, c'est des représentations donc qui sont différentes.
2: Oui, puisque à chaque fois, en fait, on va avoir des groupes un peu différents. Par exemple, entre Nivola et Eclos Badinière, il y aura simplement 2 groupes qui se représenteront et qui seront présents à Nivola et qui seront présents aussi à Eclos. Mais il y a des nouveaux groupes qui viennent se joindre le lendemain. À chaque fois, en fait, il y a 2 groupes qui sont présents de la veille et puis 2 autres groupes qui viennent se rajouter et qui viennent présenter. Donc, chaque fois, ça fait un spectacle un peu différent. Voilà. Et donc ça va être un week-end bien chargé, puisque ça nous fait 4 montages, 3 montages dans le week-end et des montages de la structure scénique et avec des lieux différents.
1: Et justement, c'est beaucoup de travail, d'organisation. Et comment est-ce qu'on programme, comment est-ce qu'on réalise cette programmation avec autant d'associations, autant de groupes, de personnes ?
2: Eh bien, c'est effectivement, ça s'appelle le jeu de la réunion. Donc il y a beaucoup à la fois. Il y a le fait que on se réunit pour caler, pour que chaque association puisse donner ses envies, ses attentes sur le sujet. Et puis bon, De Quoi Je Me Mêle une structure de spectacle. Donc du coup, on a infrastructure, on a la connaissance du spectacle. Donc on gère, je dirais, la partie technique. Et quant aux autres associations, eh bien elles gèrent une partie de la communication, on se partage un peu tout ça. Donc c'est le jeu des réunions. Et puis bon, le plus difficile c'était les premières années, et puis maintenant eh bien je dirais que maintenant on est rodé, et donc chaque fois ça va toujours un petit peu plus vite dans la mise en place.
1: Alors si nos auditeurs souhaitent profiter de ce festival, quelles sont les modalités donc pour réserver, pour se rendre sur place également?
2: Alors les tickets donc seront pris sur place, mais on peut réserver en appelant soit au 06 82 20 28 39 ou en envoyant un petit courriel à de quoi je me mêle @orange.fr et là donc on notera vos réservations, mais de toute façon les places se prendront directement le jour même. Toutes les salles n'ont pas la même capacité, et avec Los Bagnères par exemple on a un petit peu moins de place qu'à Niveau La Vermelle ou Cafour.
1: Si on souhaite retrouver le programme de ce festival, c'est sur le site internet également?
2: Et on retrouve aussi sur le site internet de quoi je me mêle.fr, on retrouve tout le programme sur le site et puis toutes les autres activités de quoi je me mêle, bien entendu.
1: Et ça tombe bien que vous parlez des autres activités de quoi je me mêle, parce que la saison n'est pas terminée, elle va continuer encore jusqu'au bout de l'été avec les stages d'été, les stages artistiques qui auront lieu donc du 6 au 31 juillet. Là aussi, est-ce que vous pouvez nous présenter un petit peu le programme pour cette édition?
2: Oui, donc c'est des stages pour les enfants de 4 à 12 ans avec deux groupes, le groupe des 4-6 et puis le groupe des 7-12. Cette année, on leur propose une première semaine un travail de fresque. On a une plasticienne qui fait de la fresque, et puis en parallèle, moi je leur propose un stage théâtre. La deuxième semaine, on aura un stage de sérigraphie, en parallèle, moi je leur proposerai du théâtre de radio. Le principe, c'est d'inventer des histoires et puis jouer avec nos voix, jouer avec les sons et tout. Et puis ensuite, il y aura la troisième semaine, il y aura de nouveau sérigraphie et puis des contes musicales nature. Donc là, c'est une intervenante qui fait de la musique et qui vient leur raconter des histoires. Ils vont aussi se balader dans la nature, découvrir, observer et puis des petites histoires se créent justement à partir de leurs observations. Et enfin, là, en dernière semaine, on a deux intervenantes qui sont là et qui l'une travaille sur le volume et l'autre sur le graphisme, et donc elles vont mêler leurs deux connaissances pour pouvoir créer des œuvres particulières en volume et en graphisme. Et moi, au parallèle, je leur proposerai du clown. Et puis c'est pour les enfants, donc du 6 au 31, et puis du 20 au 24 juillet, on propose cette fois pour la deuxième année un stage pour les adolescents, et là c'est du cinéma. On leur propose un stage cinéma, on est deux intervenants, il y a Julien Catelin qui est animateur aussi à l'atelier ciné sur Bourgoin, et puis moi-même, Julien lui assure la partie technique et réalisation cinéma, et moi j'amène la partie interprétation. Et donc là, pendant une semaine, l'objectif c'est de créer le scénario, prévoir les plans, aller découvrir où on va pouvoir les lieux de tournage, et puis de tourner, et puis de faire le prémontage, c'est-à-dire qu'en fin de semaine, on a ce qu'on appelle l'ours, qui est un prémontage du film final. Et le dernier film, d'ailleurs, qui a été créé l'année dernière, a été présenté au cours du cabaret, en première partie du cabaret, au mois de mars.
1: Alors, si on souhaite inscrire ses enfants, ses petits-enfants, son adolescent, quelle est la procédure ?
2: Alors, la procédure, c'est de nous appeler au 04 74 89 61. Je vais la refaire parce que je crois que je l'ai mis dans le désordre. Au 04 74 97 89 61, ça marche mieux, ou au 06 82 20 28 39, ou bien envoyer un petit courriel à dequoijememele@orange.fr. À préciser que pour les enfants, les activités sont possibles sur les demi-journées. C'est-à-dire que l'inscription est à la semaine, mais par exemple les arts plastiques, les 4-6 font arts plastiques le matin et puis la partie théâtre l'après-midi.
1: Voilà, et on retrouve encore une fois toutes ces informations sur votre site internet et sur vos réseaux sociaux également ?
2: Exactement, sur le site internet, sur Facebook, on fait passer toutes ces infos aussi au fur et à mesure. Si jamais les gens sont intéressés pour entendre de la musique, ils peuvent venir Porte de Bonnevaux le 25, puisque nous avons un groupe qui s'appelle Les Emmêlés, qui chante de la chanson française décalée et qui chanteront le 25 à 20h. Et puis le 11 juillet, ils chanteront à la Caravane des Possibles à 19h, Caravane des Possibles qui est à Villefontaine. Très bon lieu et qui fait de très bons repas.
1: Merci beaucoup Bruno Hainaut pour toutes ces informations. Donc on le rappelle, du 12 au 17 juin 2026, la 8e édition du festival Jeunes en scène, et pour les stages artistiques d'été pour les enfants du 6 au 31 juillet 2026 et pour les adolescents du 20 au 24 juillet. Et on le rappelle, on retrouve donc toutes les informations sur le site internet www.dequoijememêle.com.

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3: David Byrne, le chanteur du groupe Talking Heads, est de retour avec un nouvel album intitulé Who is the Sky. On écoute le titre What is the Reason, extrait du nouvel opus de David Byrne, sorti en septembre 2025, et c'est le coup de cœur de Gérard, animateur de l'émission Itinéraire Bis sur Radio Couleur.

l'occasion de ses 30 ans de carrière, Nicolas Jules a sorti en mars 2026 un 45 tours intitulé « Marie est indépendantiste ». On écoute tout de suite « Marie ».

C'est le moment de retrouver Christophe Maé avec Francis Cabrel pour le titre « La boutique des rêves » et cet extrait de l'album « Fête foraine ».

Je vous propose d'écouter le single « L'homme à la rivière » de François and the Atlas Mountain, une reprise en français de « Riverman » de Nick Drake avec Yasmine Hamdan.

sorti son troisième album Wild Flowers. Il nous offre 11 titres à la croisée du folk, de la pop et de la country, portés par une écriture épurée. Il nous emmène dans un voyage doux et poétique et on se laisse porter par la mélodie. On écoute Jolene, You're My Sunflower et c'est mon coup de cœur sur Radio Couleur.

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1: Tu fais 3 km de vélo en ville, t'arrives, t'es dégoulinant, c'est pas confort. 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En voiture, c'est pareil. En vélo, tu t'arrêtes quand tu veux, t'as le nez à l'air, pareil, t'as les odeurs, t'as tout. Tu vois beaucoup plus de détails. Il y a aussi le débat de les vélos font n'importe quoi. Mais à Paris, tu peux plus trop parce que t'as un flic à chaque, derrière chaque arbre. Oui, c'est un peu le but du vélo en libre-service. Hein. C'est le fait d'avoir des stations un peu partout. Ça te permet de mailler, tu mailles ton territoire de manière plus fine. C'est plus facile d'ouvrir une station de vélo que d'ouvrir une station de métro. Paris, tu as 20 000 vélos utilisables chaque jour. Entre 160 000 et 220 000 courses à la journée. C'est le plus gros succès de vélo libre-service au monde.
0: 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Bonjour. La petite reine de nos campagnes envahit petit à petit nos villes. Et pas seulement en vélo privé et individuel, mais aussi en vélo partagé, en vélo collectif. Vélove à Lyon, Vélib à Paris, Biclou à Nantes, Vélille à Lille. La plupart des grandes villes de France et même d'Europe offrent un service de vélo partagé, accompagnant ainsi une transition vers des modes de déplacement plus propres et doux dans nos métropoles. J'ai un goût tout particulier pour le vélo sous toutes ses formes, tant il est bénéfique pour la découverte, la santé, l'écologie et le vivre ensemble. Mais sa version partagée attise tout particulièrement ma curiosité. Dans ce monde où l'instinct de propriété est à son paroxysme, la location courte durée de vélo pour des trajets quotidiens semble durablement s'ancrer dans les mœurs citadines. Comment expliquer ce phénomène ? Est-ce transposable à la voiture ou à d'autres outils de notre vie quotidienne ? Partager un objet pour en augmenter son taux d'utilisation est un des premiers axes pour baisser la pression sur les ressources naturelles. Peut-on réenchanter nos villes grâce au vélo en libre service ? Je reçois aujourd'hui David Morgan, mon voisin de quartier, mais aussi mon ami, qui est très bien placé pour répondre à ces questions, ayant travaillé de nombreuses années dans ce secteur d'activité. Salut Morgan !
2: Salut Fabrice.
0: Pour commencer, est-ce que tu pourrais te présenter en quelques mots et dire quel est ton lien avec le vélo en libre service ?
2: Oui. Ben donc Morgan David, je suis avant tout un peu sportif et du coup beaucoup de vélo. J'ai créé un club de VTT avec des amis en 2001 à Morières-les-Avignon, un club qui s'appelle les Diables de Morières, qui existe toujours. Et le hasard a fait qu'en venant nous installer sur Lyon, j'ai eu l'opportunité d'intégrer une société qui s'appelle Smooth, qui s'appelait Smooth parce que ça ne s'appelle plus comme ça, dont le métier et la vocation étaient de concevoir et de mettre à disposition des vélos en libre service. Donc j'ai intégré cette société en 2018, au moment où il venait de gagner le projet parisien Vélib, et donc j'y suis resté 8 ans et je viens d'en sortir.
0: D'accord, donc tu as démarré par ton arrivée lyonnaise.
2: Ouais.
0: Ok, et avant ça, qu'est-ce que tu faisais ?
2: Et avant ça, j'ai travaillé pour principalement dans le monde du textile, le sportwear, okay. Décathlon pour commencer, et ensuite une société sur Avignon, là où on a créé le club de VTT, on est resté 13 ans, pareil du sportwear.
0: D'accord. Et qu'est-ce qui, c'est vraiment la pure opportunité de travailler dans ce domaine-là ? Qu'est-ce qui t'a attiré quand t'es arrivé, que tu as...
2: En fait, c'est une opportunité parce que quand je suis arrivé sur la région, j'étais en recherche d'emploi. C'est mon épouse qui a trouvé ici. Et quand je suis tombé sur cette annonce, j'ai les yeux combrillés direct en me disant vélo, c'est moi.
3: C'est clair.
2: Donc j'ai postulé et puis les choses se sont bien passées parce que du coup j'ai intégré et j'y suis resté.
0: Voilà. Et quand tu es arrivé là-bas, c'était quel poste ? T'avais quelle
2: donc,
0: fonction ?
2: Ma fonction, le nom, ça s'appelle responsable supply chain. Et donc dans les grandes lignes, c'est de faire le lien entre le bureau d'études, les commerciaux. Et un parc de fournisseurs, les achats, les approvisionnements, que ce soit sur le produit fini, le vélo ou le mobilier qui va avec, parce qu'on ne vend pas qu'un vélo, on vend également un mobilier et on vend des solutions informatiques qui font tourner tout ça. C'est beaucoup plus complexe, on parle beaucoup du vélo, mais finalement le vélo c'est la partie la plus simple de l'équation. Mon job avec mon équipe c'était de faire en sorte d'approvisionner les produits neufs, comme les pièces détachées pour nos clients qui étaient un peu partout dans le monde, en France et dans le monde.
0: Et la boîte dans laquelle tu travaillais, il y avait combien d'employés et ton service, toi, plus particulièrement, que tu gérais ?
2: Donc la société, en fait, ça a été assez fluctuant parce que tout dépend des marchés que tu gagnes et des marchés que tu perds. Parce que quand tu gagnes un marché, c'est pour X années. Et quand tu le renouvelles pas, tu le perds. Juste avant que j'arrive, pour te donner un ordre d'idée, la société, ils étaient 19 personnes, et au moment où je suis arrivé, on est monté à plus de 70, parce que Vélib venait de débarquer.
0: L'appel à projet, en fait,
2: ouais,
0: c'est ça
2: le projet Vélib a été gagné, et le projet, c'était que les premiers vélos sont en la rue au 1er janvier 2018. Et pour te donner un ordre d'idée, la société, ils étaient 19, je crois qu'ils faisaient à peine un petit peu moins de 10 millions de chiffres d'affaires. Et la première année de Vélib, il y a eu 25 000 vélos à livrer d'un coup. Et donc, la société a poussé à 92 millions de chiffres d'affaires. Quoi. Donc, tu te doutes bien qu'il a fallu un petit peu muscler le jeu des effectifs.
0: Tu es arrivé pour ça, en fait, dans
2: ce cadre-là ? Je suis arrivé dans le cadre pour muscler un peu le jeu, là. Au moment où ils venaient de gagner. Ça faisait un petit moment qu'ils avaient gagné, mais le temps de le concevoir et de déployer. Donc, voilà.
0: Et là, c'est des appels à projets, des projets pour combien d'années quand
2: alors,
0: tu Vélib, prends,
2: c'est 10 ans.
0: Ok, avec comme
2: ouais.
0: Ça paraît cohérent.
2: Oui, surtout que c'est un des plus gros marchés au monde, Vélib.
0: Ouais.
2: Alors, je crois qu'en nombre de vélos, le plus gros, je crois que c'est New York.
0: Okay.
2: Je ne vais pas dire de bêtises. Par contre, en termes de performance, le plus gros, enfin, on va dire le plus performant en termes de nombre de courses, etc., c'est Vélib.
0: Ça veut dire que quand tu gagnes un appel de marché, quand une structure gagne un appel de marché, tous les anciens vélos du fournisseur précédent sont virés ?
2: Alors, globalement, oui.
0: Ok.
2: Ouais, c'est un peu le but. C'est de venir mettre ta technologie. Par contre, tu récupères... Alors, dans le cadre de Vélib, ce qui est quand même un très politique et un gros système, la société qui a été créée donc, pour gérer Vélib à Paris, donc l'exploitation Vélib de Paris, l'exploitant s'appelle Smooth & Go, il tourne toujours, il récupère une partie des employés de l'ancien exploitant. Donc voilà. Ensuite, en termes de technologie, si ta techno et tu peux la plugger, tant mieux, mais c'est rarement le cas. Vélib de Paris, avant, c'était JC Deco.
0: Oui. Comme à Lyon, je crois, non ?
2: Exactement, comme à Lyon, voilà. Et le premier Vélib, c'était que des vélos mécaniques, là où Smooth a débarqué avec une flotte hybride, Meca et Elec.
0: Ah oui.
2: Donc du coup, tu n'as pas le même mobilier. Et puis, tu n'as pas la même infrastructure informatique, tu n'as pas...
0: Là, forcément, il y a un bond technologique, donc c'est forcément du nouveau matériel.
2: Mais par contre, alors quand on le dit comme ça, on peut se dire, ouais, du coup, c'est un gâchis, etc. Mais il y a quand même de plus en plus, et ça, c'est en train de se généraliser, si tu gagnes un marché qui se renouvelle, souvent, on te demande de gérer la fin de vie de l'ancien parc. Et gérer la fin de vie, c'est pas juste le prendre et le foutre à la benne, c'est reconditionner et de faire en sorte qu'il puisse être réutilisé ailleurs. Donc nous, on était présents dans pas mal de pays en France et à l'étranger. Ça nous est arrivé de récupérer des flottes, ou même quand on partait parce qu'on perdait et qu'il n'y avait personne derrière, on récupérait notre flotte et on la rétrofite, entre guillemets, pour la rendre utilisable par monsieur et madame tout le monde. Et puis on en a qui se sont retrouvés dans des collèges.
1: Okay. Voilà, pour aider les enfants à faire du vélo. Sur Lyon, tu as un truc, j'ai oublié le nom du service, mais les vélos sont verts, là. Où ils récupèrent énormément de vélos comme ça, ils le reconditionnent, ils les peignent en vert, et c'est mis gratuitement à disposition des gens défavorisés ou des étudiants. D'accord. Voilà, et donc ça permet de recycler des flottes qui ne tournent plus, quoi.
3: Et là, tu parlais de vélo à technologie hybride. Est-ce que ça veut dire que tu as dans le vélo une technologie hybride ou que le parc à vélo est mi-électrique, mi...
1: Ouais, quand je dis hybride, c'est une partie électrique, une partie musculaire.
3: Des vélos électriques,
1: une partie musculaire. Voilà.
3: Et ça, c'était à Paris. Et c'est quoi le pourcentage hybride, électrique,
1: alors,
3: musculaire ?
1: Initialement, sur 25 000 vélos implantés la première année, il y en avait 7 500 en ELEC.
3: Okay.
1: Donc, tu as à peu près un tiers pour deux tiers de méca. Et aujourd'hui, donc là, ça fait 8 ans, aujourd'hui, le marché parisien, on va être à peu près sur du 50-50.
3: D'accord.
1: Ouais.
3: Et tu penses que ça a amené à évoluer dans plus d'électrique ?
1: Ouais. Ouais. Oui, parce que le vélo électrique est une vraie tendance de fond, mais pas qu'une tendance de mode. Hein, c'est également, pour beaucoup de personnes, le moyen de se déplacer à moindre effort et de manière plus libre. Je te donne un exemple, un gars qui travaille en costard cravate ou une femme qui va travailler en tailleur, qui se maquille le matin. En hiver, à la limite, elle va faire 3 km de vélo, ça va aller, mais en plein été, tu fais 3 km de vélo en ville, t'arrives, t'es dégoulinant, c'est pas confort. Avec un vélo électrique, t'arrives, t'as pas transpiré, tu t'attaques ton boulot comme si t'as rien été, et t'as quand même fait un petit peu de vélo, t'as pris l'air, un tout petit peu de sport, et du coup, ça va généraliser. Mmh.
3: Oui, ça permet d'élargir en fait l'utilisation en effet pour c'est pas que pour amoindrir l'effort, c'est en effet pour arriver et pas avoir à prendre une douche quand
1: c'est le côté pratique.
3: Ouais, ça augmente la praticité.
1: C'est le côté pratique. De la vue d'utilisateur, c'est 100 fois mieux qu'un vélo méca. De la vue de l'exploitant, c'est un peu moins bien parce
3: qu'à
1: entretenir un vélo électrique coûte beaucoup plus cher. D'abord, à produire, ça coûte plus cher. Et à l'entretien, ça coûte beaucoup plus cher qu'un vélo méca. Mais dans ces cas-là, quand on parle de vélo en vélo service, il faut toujours penser vue utilisateur. Et c'est vrai que c'est bien plus pratique, quoi.
3: Ouais, mais carrément. Donc, on va revenir au détail de la structure. Mais moi, ce qui m'intéresse aussi, c'est qui tu es. Parce que, en effet, tu l'as dit, t'es vraiment un fondu de vélo, de VTT. Moi, j'étais trop heureux quand je suis arrivé ici parce que j'adore le VTT, le vélo, et du coup, d'en faire ensemble. Et ça, c'était un super cadeau. T'es très vélo de route aussi, mais t'es pas du tout sectaire. Ça, c'est ce que je trouve vraiment très intéressant. Je pense que ça a un rôle à jouer dans ta fonction aussi. Sectaire dans le sens où tu pratiques aussi le sport mécanique. T'adores les belles voitures, les belles motos. Tu fais de l'enduro aussi en moto. C'est même vraiment une passion, on peut dire. D'accord,
1: oui,
3: pour toi.
1: Oui, oui.
3: Ma question, c'est comment tu articules ces deux hobbies, donc vélo, approche quand même un petit peu à tendance aussi nature, écologie, tu vois, et la partie plus sport mécanique qui peuvent paraître antinomiques. Comment tu articules dans ta tête, dans ton cœur, ces deux passions ?
1: Alors là, c'est très égoïste, c'est juste la passion et juste l'adrénaline que ça me procure.
3: Ouais, ok.
1: C'est vrai que je fais pas de distinguo en me disant c'est pas écolo d'aller rouler en moto dans les chemins, etc. C'est juste que je prends beaucoup de plaisir. Tout comme je prends énormément de plaisir en VTT, je prends autant de plaisir à découvrir, à me balader, le nez à l'air, les odeurs. Tu connais ça, quoi. Quand on VTT, on a les odeurs, on a tout. C'est fabuleux. Et aujourd'hui, le vélo électrique permet d'aller plus loin, plus haut, plus vite. La moto, c'est pareil, mais encore plus loin, plus haut, plus vite.
3: Oui.
1: Et bon, c'est un peu égoïste, mais c'est juste de la passion, quoi. C'est la passion. Moi, la moto, j'ai ça en moi depuis... je sais pas te dire. Je crois que mon premier souvenir, j'avais 5-6 ans, et c'est mon oncle, un copain à mon oncle, qui a débarqué dans la rue avec sa moto. Ça m'a marqué, le bruit, et depuis, voilà. Et le vélo, écoute, pour moi, c'est pas incompatible du tout. On peut avoir... une fibre un peu écolo ou des convictions, on va dire ça comme ça, parce que je suis pas, moi je suis loin d'être un exemple abouti en termes d'écologie, mais
3: on
1: peut avoir des convictions tout en ayant à côté d'autres passions qui font que voilà.
3: Oui, et puis alors justement, ce qui est intéressant, c'est que justement en VTT, t'es pas en électrique.
1: Non.
3: Tu n'utilises pas le VTT électrique. T'es vraiment tu prônes le musculaire, t'adores l'effort. Non, mais tu vois ce que je veux dire. Ça aussi, c'est un petit peu antinomique parce que c'est pour faire du VTT musculaire, comme on dit, classique, on va dire, faut vraiment aimer en chier. C'est ouais. dur. Mais... Et en même temps, alors que quand tu es sur une logique du sport mécanique, c'est plus le speed, l'adrénaline et tout. Et toi, t'aimes bien les deux.
1: C'est chaque chose en son temps.
3: Ouais.
1: C'est sûr que quand je sors mon vélo pour aller me promener avec toi ou avec ouais. d'autres ou même tout seul, je le sors en mode je vais faire du sport.
3: Mmh.
1: Par contre, quand je me rends à Paris et que à Paris je dois aller, je devais aller au siège social ou je devais aller chez un client ou me déplacer. Je prenais pas de vélo mécanique, je prenais le vélo électrique.
3: Mmh.
1: Parce que le côté pratique, j'arrive, je suis en jean, je suis en chemise, j'ai le vélo électrique, c'est un utilitaire, il fait sa fonction de me déplacer sans que je sois obligé de m'entasser dans le métro ou dans le bus.
3: Ça, c'est important.
1: Voilà. Je prends quand même du plaisir parce que t'es sur un vélo et traverser une ville en vélo, alors... Ça dépend des heures, mais moi j'invite les gens à traverser des grandes villes comme Paris en vélo, parce que ce sont des villes magnifiques et on les découvre complètement autrement en vélo qu'en métro, forcément. En bus, t'es dans une caisse, tu vois pas grand chose. En voiture, c'est pareil. En vélo, tu t'arrêtes quand tu veux, t'as le nez à l'air, pareil, t'as les odeurs, t'as tout. Tu vois beaucoup plus de détails. Et par contre, dans le cadre du boulot, j'avais pas envie d'arriver transpirant, à devoir passer la tête sous l'eau avant de commencer une réunion, donc je prenais le vélo électrique. Et ça me dérange pas.
3: Ouais,
1: c'est vrai
3: ça.
1: Que par contre, le week-end, prendre un vélo électrique, ça viendra peut-être, poussé par les voisins.
3: C'est ça.
1: Mais c'est pas, voilà, c'est juste dans ma tête, il y a deux modes de fonctionnement. Un, je fais du sport, deux,
3: ouais.
1: je fais de l'utilitaire.
3: Soit du sport, soit du plaisir, soit de l'utilitaire. En fait, c'est là où je te dis, c'est intéressant parce que tu es vraiment pas sectaire. C'est en fonction de l'utilisation de la pratique. Et je pense que justement, c'est cette ouverture d'esprit sur ces sujets-là, c'est peut-être une des clés pour aborder la difficile cohabitation, d'après les témoignages qu'on a un peu de partout, entre les voitures et les vélos en ville et sur la route plus largement.
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3: Et là j'en profite, on a déjà parlé un petit peu nous, pour te demander ce que tu penses du travail qui a été fait sur Lyon, dans les infrastructures de Lyon, et plus largement de la manière dont le vélo s'intègre comme ça dans la ville. Est-ce que tu penses que c'est fait avec harmonie? Est-ce que tu penses que ça pourrait être mieux fait? Quel avis t'as là-dessus? C'est important justement puisque...
1: Ouais, c'est toujours délicat parce que... Tout dépend de la casquette avec laquelle tu regardes le truc. C'est-à-dire que c'est toujours délicat, mais il y a un truc je suis convaincu, et mes collègues ont réussi à me convaincre, mais ils n'ont pas mis longtemps, c'est que la voiture n'a rien à faire en ville.
3: Ok.
1: D'accord.
3: Ça, c'est quand même quelque chose dont tu es.
1: Ouais. La voiture n'a rien à faire en ville, surtout dans les villes modernes telles qu'elles sont aujourd'hui en train d'évoluer. Alors, c'est pas. C'est pas que je supporte pas les voitures, ça n'a rien à voir, hein, mais en ville, ça a rien à faire. Et donc, du coup, tout ce qu'ils ont fait sur Lyon, en copiant un peu ce qu'ils ont fait sur Paris, pour moi, ça va dans le bon sens, parce que ça permet de mettre les gens sur des vélos ou autres, de manière un peu plus sécurisée. Parce qu'avant, c'était l'anarchie. Maintenant, tu me poses la question de Lyon. Lyon, il y a quand même... Ils ont fait beaucoup de choses... Ça va dans le bon sens. Il y a quand même aujourd'hui des choses qui sont pour moi incompréhensibles. Il y a des voies, tu as des sens uniques en voiture, et on t'envoie en face une bande, une bande de roulement pour les vélos.
3: Donc
1: les vélos
3: non séparés.
1: Non séparés, les vélos déboulent face à des voitures en sens unique dans une rue qui est très peu large. Donc ça, je pense qu'ils ont encore des efforts à faire. Je pense que ça va dans le bon sens. Après, c'est vrai que des fois, on se dit... Le mec qui a fait ça, ou il a jamais mis ses fesses sur un vélo, ou il a jamais mis ses pieds dans ce quartier-là, parce que des fois, il y a des petites incompréhensions, mais globalement, ça va dans le bon sens, quoi.
3: Ouais.
1: c'est bien de vouloir sortir les bagnoles de la ville. Il faut, par contre, en contrepartie, que tu donnes aux usagers la capacité de se déplacer. Le métro lyonnais est ce qu'il est, il t'emmène pas partout. T'as le bus, ok. Donc c'est vrai que tous ces efforts qu'ils font autour du vélo et avec le Vélov qui est là et qui est passé en électrique il y a pas longtemps, ça permet également d'étendre le champ des possibles pour les usagers, les citadins. Voilà. Ça résout pas le problème des gens qui travaillent à l'extérieur,
3: oui.
1: Enfin qui vivent à l'extérieur et qui viennent en ville. Donc ça, ça reste un gros problème à résoudre parce que ces gens-là, il leur faut des solutions.
3: Oui.
1: Mais bon.
3: D'accord, donc tu as quand même cet avis sur la voiture. Pour toi, c'est à entériner. Parce que ma question suivante, c'était on sent globalement un retour en arrière, tu vois, sur les valeurs un peu écologiques. ma question, c'était justement de savoir si tu pensais qu'on était allé trop loin dans cette direction du vélo et si justement il fallait redonner un peu de place aux voitures, parce que moi c'est des débats très houleux dans les soirées là-dessus.
1: Ouais.
3: Moi je défends beaucoup le vélo, et quand je suis face à des gens même qui adorent le vélo, en fait quand on touche au sujet voiture, il y a vraiment une montée de pied très rapidement.
1: Parce que la voiture c'est la liberté encore pour beaucoup de personnes, mais nous on vit à la campagne sans voiture c'est compliqué.
3: On est dans l'ouest de Lyon, ouais. À 25-30 minutes.
1: Donc,
3: en effet,
1: imagine les gens qui sont perdus en Auvergne, enfin perdus c'est un grand mot, mais les gens qui vivent en Auvergne, les gens qui vivent dans des petits villages à 30-40 km de la moindre ville, tu leur retires la voiture, c'est pas possible. Donc il faut pas être anti-voiture.
3: Bien sûr.
1: Mais en ville, quand tu regardes aujourd'hui, moi, quand je débarquais à Paris, gare de Lyon, le siège social, il était à 16 km. Je mettais deux fois moins de temps en vélo,
3: oui.
1: Qu'en bagnole.
3: Voilà.
1: Et encore quand ça roulait. C'est-à-dire que tu as quand même cet aspect, et en respectant les feux, etc. Hein, parce qu'il y a aussi le débat de les vélos font n'importe quoi. Mais à Paris, tu peux plus trop parce que tu as un flic derrière chaque arbre. J'exagère, mais bon, pas loin. Mais ça permet de rendre les gens un peu plus raisonnables là-dessus. Mais une voiture en ville, tu perds ton temps. Enfin, moi, je l'aborde comme ça.
3: Ouais,
1: tu perds ton temps.
3: Mais c'est intéressant. Ouais.
1: Voilà, tu t'avances pas. Pour te garer, c'est un enfer. En plus, aujourd'hui, le prix des parkings contribue pas à te donner envie. Voilà.
3: Je balance deux petits chiffres que tu peux confirmer, que j'ai exploré, que la vitesse moyenne en vélo, en ville, voiture ou vélo, c'est 14, 15, 16 km/h.
1: Ouais,
3: c'est la même vitesse. À peu près en voiture qu'en vélo, moyenne.
1: Mmh.
3: Ça veut dire qu'en effet, de toute façon, et en effet, c'est dans le cas où éventuellement il n'y a pas trop de bouchons. Parce que comme tu disais, là, 16 km, t'allais quand même plus vite en vélo. Donc déjà, en termes de rapidité, on est soit pareil, soit mieux. En ville, je parle. Hein.
1: Ah oui, oui.
3: Là, je parle en ville. Tu vois. Et en effet, je répète ce que tu dis, mais pour que ça s'ancre aussi, j'en profite pour faire des messages, pour se garer. Ça dépend où aussi, parce que. Le problème, il y a aussi le problème des vols de vélos. Mais dans le cadre d'un vélo libre-service, tu te gares, t'as pas ce souci-là. Donc, en gros, tu peux te garer très, très près de là où tu travailles et gratuitement. Donc, il y a une espèce d'agilité, si tu veux, de l'utilisation du vélo aussi, qui, en plus de la rapidité, s'ajoute.
1: Ben oui, c'est un peu le but du vélo libre-service.
3: Hein. Ben,
1: c'est
3: oui.
1: Le fait d'avoir des stations un peu partout. Ça
3: ouais.
1: Te permet de mailler... Tu mailles ton territoire de manière plus fine. C'est plus facile d'ouvrir une station de vélo que d'ouvrir une station de métro.
3: Oui, bien sûr.
1: D'accord. Donc, c'est plus facile et ça coûte moins cher. Du coup, tu mailles ton territoire autrement. Ce qui ne veut pas dire que le vélo est la solution à tout. C'est un ensemble des différents modes de déplacement qui sont proposés par les communes qui font qu'on va progressivement pouvoir vraiment sortir les voitures, quand je dis sortir les voitures des villes, oui.
3: Pas les faire rentrer.
1: Mais c'est pas qu'une question de pollution pour moi, c'est aussi une question de non-sens, quoi. Oui, ça pollue une voiture en ville, on va dire, ok, ben maintenant t'as des voitures électriques, certes. Mais ça reste du non-sens, quoi. Passer une heure pour faire 5 km, ça reste. Ou alors les gens, ils ont rien d'autre à faire. Mais aujourd'hui, on court tous après le temps, c'est un non-sens. Le vélo en libre-service, bah, tu mailles mieux ton territoire. Mm. Et donc, t'as pas à te prendre la tête, comme tu dis, est-ce qu'on va me le voler, pas me le voler. Bah, il t'appartient pas, t'arrives. Alors, il faut avoir une chance, c'est qu'il soit fonctionnel, mais bon.
3: Alors, ça, justement, mais on en parlera.
1: Ça, c'est un gros, gros
3: après.
1: Travail.
3: Ouais, mais voilà.
1: C'est super pratique. On avait développé. Parce que tu as la ville et après, tu as les autres questions. Comme je te disais, oui, mais les gens qui vivent à l'extérieur, comment ils font?
3: Bien sûr.
1: Donc, les gens. On a développé, nous, un service entre la ville d'Angoulême et la ville de Royan. C'est une ligne de TER et tu as 8 gares. D'accord ? Les gens qui prennent le RER le matin, par exemple, à Angoulême pour aller à Cognac et au milieu ou pour aller à Royan parce qu'ils bossent dans ces villes-là, une fois qu'ils. Il faut prendre la voiture pour aller à la gare, tu laisses ta bagnole là, tu prends le TER, et puis une fois que tu arrives dans ta ville de destination, il faut que tu trouves encore une solution pour aller sur ton lieu de travail. Donc, comme ce sont des petites communes, les solutions, tu n'en as pas 50, c'est des bus. Hein, t'as pas de métro, t'as rien d'autre, c'est du bus, et les bus, c'est light. Donc nous, on a fait un test, on est venu mettre des stations de vélo à chaque sortie de gare. Le but, c'est de permettre aux gens qui vont travailler, tu prends ton TER le matin jusqu'à la destination dans la ville à laquelle tu bosses, ou alors quand t'es étudiant, laquelle où tu fais tes études, et là, la station de la gare, t'as un vélo disponible, tu le prends, et il est privatisé pour toi toute la journée. Et donc, toi, ça, c'est aussi pour permettre aux gens de dire, allez, on abandonne le tout voiture, parce que sinon, les gens, qu'est-ce qu'ils faisaient? C'est-à-dire qu'ils se garaient pas au TER, ils prenaient pas le TER, ils prenaient pas le bus, hein, ils prenaient la voiture, ils faisaient 40 km, 60 km pour aller sur leur lieu de travail, parce que c'est la liberté, et puis c'est beaucoup plus pratique. Ils mettent 3 fois moins de temps que d'enchaîner les différents modes de déplacement. Là, bah, ils vont quand même jusqu'à la gare, le TER, ça se déplace assez vite, et tu as une solution à la sortie.
3: Ouais, ce qu'on appelle le multimodal.
1: C'est ça, le multimodal. Ouais. Voilà.
3: Mais bien pensé.
1: C'est
3: bien
1: ça.
3: Pensé, parce qu'au final, il faut que, en effet, quand quelqu'un se jette à l'eau en essayant justement de prendre le train et le vélo, il ne faut pas que l'expérience soit négative. Autrement, il va repartir sur sa voiture pendant encore 6 mois. Quoi.
1: C'est ce qu'on a eu. C'est un peu l'effet qu'on a vu pendant le Covid. Bon, pendant le Covid, tout le monde s'est rabattu sur le vélo. Les services de vélo et les achats de vélos neufs. On s'est dit, bah, c'est super, le pas est pris, etc. Puis après Covid, quelques-uns sont restés. Il y a quand même un taux de conversion.
3: Ouais, qui a été important.
1: Mais il y en a quand même qui ont fait marche arrière. Mais il faut vraiment que. C'est toute la difficulté des communes, etc. C'est de pouvoir proposer suffisamment de solutions aux utilisateurs pour se déplacer librement, sans vraies contraintes, quoi.
3: C'est ça, et donc il y a la méthode qui est importante, c'est-à-dire en effet, tu disais tout à l'heure, on dirait que c'est quelqu'un qui n'a jamais fait de vélo, qui a pensé la voie alors face aux voitures.
1: Ou alors il faisait pas assez des vélos.
3: Ouais, c'est ça, ou alors il a une idée derrière la tête.
1: Je t'envoie 3 vélos face à un camion, tiens. Allez.
3: Mais tout est là dans la méthode en fait, c'est-à-dire est-ce que c'est une logique très théorique avec des bureaux d'études, des gestions de flux, ou est-ce qu'on est sur une remontée d'expérience des gens qui pratiquent?
1: Je pense que ça dépend vraiment des endroits où tu poses la question.
3: Ouais.
1: Nous, on a rencontré des élus qui étaient vraiment investis sur le sujet.
3: Oui, c'est ça, parce que vos interlocuteurs, c'est les élus, quand même.
1: Dans la majorité des cas, oui.
3: Ouais.
1: Et puis, on a rencontré des interlocuteurs... qui étaient élus hein, sur le sujet, mais qui n'avaient jamais fait du vélo de leur vie. Bon, c'est pas grave.
3: Et c'était vos interlocuteurs sur le vélo.
1: Voilà. Donc tu fais sans eux, mais...
3: Et oui, parce que tu vois, par exemple, dans le Pays Mornantais, donc nous, on est, comme je disais, dans l'ouest de Lyon, dans une communauté de communes qui s'appelle la Copamo, communauté de communes du Pays Mornantais. Et là, la première étape qu'ils font, c'est l'existence, c'est-à-dire réunir les pratiquants de vélo qui roulent en fait au sein du Pays Mornantais pour connaître leur trajet et identifier avec un cabinet de consultants, si tu veux, qui fait un peu la coordination, les trajets qui sont utilisés, les trajets qui sont sécurisés d'après un certain nombre de critères et les trajets à sécuriser. Et ensuite, ils les flèchent. C'est-à-dire que là, il n'y a pas d'infrastructure fabriquée, si tu veux. Il n'y a pas de route, il n'y a pas de piste cyclable. C'est un état des lieux fléché. Aujourd'hui, comment on fait pour aller, nous, on habite à Soucy-en-Jarret, vers Mornant, vers des points chauds, type la piscine, type les collèges, voilà. Et ça, je trouve, c'est déjà intéressant. C'est une logique remontante, tu vois, de fonctionnement. Moi, je vais à Mornant quasi tous les jours. Je connais parfaitement les itinéraires les plus sécurisés. Je vais parfois, toi tu vas aussi à Saint-Genis ou enfin tu passes
2: à Oulin.
3: Ouais. Voilà, à Oulin, tu sais comment descendre par les 2-3 routes les moins dangereuses, on va dire, parce que voilà. Et après l'information, c'est la faire remonter pour arriver à faire des infrastructures pour sécuriser les différents. Mais ça, c'est une bonne méthode.
2: Ça, c'est une excellente méthode qui en plus s'adapte très bien à au lieu que tu viens de citer, hein, parce que c'est un peu la campagne, il y a d'autres méthodes qui existent. Je donne un exemple, c'est-à-dire que dans la boîte où j'étais, on avait un service qui, via de l'IA et de l'analyse du réseau routier, proposait des voies à nos futurs clients. C'est-à-dire que quand on démarchait ou quand on se présentait pour un appel d'offres, on avait cet outil qui permettait également de dire, bah, en fonction de ce que l'on constate, comme déplacement de voiture, etc., etc., on vous conseille de mettre les stations tel endroit, tel endroit, tel endroit, parce que vous êtes proche ou de pistes déjà cyclables déjà existantes, ou on vous conseille de faire des pistes là. Donc ça, on n'était pas les seuls, mais tu as des outils comme ça qui existent.
3: Plutôt théorique, là, on va dire. C'est un logiciel.
2: C'est une étude. C'est une étude pas que théorique, parce que qui se base aussi sur le déplacement des bagnoles, etc.
3: Oui.
2: Et ensuite, tu as un autre système qui existe en Île-de-France. Les vélos sont... T'as un gros marché là en Île-de-France qui a été déployé. Et les vélos sont équipés de trackers. Et c'est pas pour pister ce que font les gens... on s'en fout un petit peu, mais ça permet de mesurer le flux réel que génèrent ces vélos et à quel endroit. Et en fonction de ce flux, ça permet de dire, bah, là on sait qu'entre telle et telle heure, ou alors toute la journée, ça passe énormément, on va sécuriser. Là on va sécuriser, on va faire une piste sécurisée, etc. Parce que c'est une voie qui est très fréquentée par les vélos.
3: Et du coup, l'investissement vaut le coup.
2: Oui.
3: Il ne sera pas vide.
2: Oui, et puis, si tu veux, ça va dans la démarche qui est de dire on pousse les gens vers le vélo, donc c'est l'Île-de-France, on pousse les gens vers le vélo, on leur fait des prix hyper intéressants pour qu'ils puissent se mettre au vélo, goûter au vélo, laisser la voiture chez eux, et on va plus loin que ça, et c'est là où c'est super bien fait. Enfin, en tout cas, pour moi, la démarche est intelligente, c'est qu'on étudie les points chauds et on sécurise ces points chauds. Ah. Voilà. Et par contre... Là où on se disait peut-être, ici, il faut investir parce que là, et on se rend compte que t'as 3 pelés qui passent dans la journée, donc ça sert à rien de mettre du pognon ici, il vaut mieux le mettre ailleurs.
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3: Ouais, donc ça rejoint ce que je te disais juste avant, mais par une mesure du trafic.
2: Ouais.
3: Ouais. Donc ça, c'est en effet, ça ne peut être que performant, en effet, puisque c'est plutôt un suivi du trafic plutôt qu'une anticipation. Et en effet, on sait que je balance des petites infos que j'ai au fur et à mesure. Une piste sécurisée, c'est une piste de cyclable sécurisée, c'est une piste où tu peux emmener ton enfant de 6 ans avec toi sans avoir peur. Donc ça veut dire que si c'est pas séparé des voitures par une séparation physique, si c'est juste des peintures sur le bac à dames, c'est pas une piste sécurisée. Tu t'y vas pas avec ton gamin de 6 ans, donc c'est pas une piste sécurisée, tu vois. Je dis ça pour nos auditeurs, pour qu'ils comprennent, parce que souvent on est au moment des municipales, et là, par exemple, on a pas mal de dans les programmes, on dit, on va mettre des peintures. Moi, je me rappelle, j'habitais dans l'est de Lyon, je balance un peu. Puis cyclable, ils ont peint des vélos sur le bord de la route. Enfin, tu vois, sur le macadam, des effigies de vélos, en disant, on a fait une voie cyclable. Non. C'est la même chose qu'avant, c'est juste que ils ont mis des vélos sur, ils ont dessiné des vélos. Tu comprends? Alors ça peut être la même chose en faisant. Il y a les fameuses voies, tu sais, où tu as deux voies de cyclables de part et d'autre, ouais. Et en fait, tu dois en voiture en fait rouler au milieu.
1: Ouais.
3: Et quand tu vois une voiture en face de toi, c'est l'inverse. Tu dois t'écarter. C'est l'inverse en fait. C'est-à-dire que en temps normal, par défaut, tu circules au milieu. Et quand tu croises, tu t'écartes sur les côtés.
1: Je crois que le mec qui a inventé ce concept, c'est le même mec qui a inventé le concept d'envoyer des vélos face au camion en ville.
3: Parce que j'ai jamais rien compris.
1: C'est bon, non, plus. C'est les gens qui font de la sécurité, mais tu sais pas comment.
3: Mais... Oui, parce que voilà, typiquement, c'est le genre de choses qui ne sont pas réalistes dans le sens où elles répondent pas aux besoins tout court. C'est-à-dire que si t'es pas, le critère, c'est sécuriser si tu peux y aller avec un gamin de 7 ans.
1: Après, t'as des communes qui ont vraiment la volonté de développer et de mettre en sécurité les pratiquants. Alors, on parle de vélo, mais c'est les vélos, les piétons. Hein.
3: Oui.
1: Les vélos. Et tu as des communes qui le font juste parce qu'ils ont l'obligation de faire quelque chose.
3: Du bike washing.
1: Donc, c'est plus facile de mettre 4 coups de pinceau au sol faire un vrai truc. Si.
3: Oui, mais c'est pour nos auditeurs en période municipale, on les guide pour faire la différence.
1: Cette fois-ci, c'est bien.
3: Où j'en suis alors? Parce que j'essayais quand même de suivre un petit peu mon... Donc toi, c'est clair, en ville, en effet, la voiture, à terme, n'a pas ou n'a plus sa place pour des raisons de pragmatisme, en fait, de praticité, de rapidité à tout niveau. Donc bon, ça, c'est intéressant. Après, tu mets bien l'accent sur le fait que c'est en ville, ça, on parle d'en ville, mais après, il y a tous ceux qui sont pas en ville, il y a tous ceux qui sont près de la ville. Et en effet, là, il y a la logique multimodale qui est à réfléchir et qui, si elle est bien faite, comme on disait, en fonction de la méthode, peut permettre à des gens un peu plus loin, quand même, d'utiliser le vélo peut-être pour les 5-6 derniers kilomètres. Ouais. C'est ça, en fait, l'idée.
1: Ouais, l'idée, c'est ça. Et c'est là où le vélo en libre-service ou les trottinettes, parce que c'est aussi des services de trottinettes qui existent.
3: Toi, t'es pas contre ça non plus.
1: Moi, je suis pas contre les trottinettes.
3: Ouais.
1: Non, parce que ça permet, comme le vélo, de se déplacer... proprement, librement, sans avoir des infrastructures,
3: démesurées.
1: T'es pas obligé d'avoir deux fois deux voies, etc. Voilà. Tu roules au même endroit que les vélos. Mais oui, t'as raison, il faut que tu aies des solutions pour inciter les gens à. C'est toujours la question. T'as aussi la facilité de dire, t'en as beaucoup qui donnent des primes. D'achat au vélo. Ça, c'est chouette aussi, tu vois.
3: Mais avec le Covid, il y a eu ça, vraiment.
1: On donne des primes d'achat. Moi, dans ma boîte, j'achetais un vélo, on me remboursait. Si c'était un Meca, 300 balles. Si c'était un Elec, 600 balles. C'est super. C'est motivant. Puis deux, tu franchis le pas. Se pose la question après, c'est qu'est-ce que t'en fais de ton vélo? T'as des TER qui sont équipés, mais aujourd'hui tu veux aller avec ton. Tu veux mettre ton vélo dans le TER, tu veux mettre ton vélo dans le TGV, parce que tu dis j'ai mon vélo, même pliant, je vais à Paris je le déplie, etc. Tu peux pas, en fait. T'as le nombre de places réservées au vélo.
3: Trop faible.
1: C'est epsilon par rapport. Voilà. Et donc, pour que ce soit efficace, il te faudrait deux wagons dédiés. Pour venir ranger tes vélos, tes trottes. Donc c'est pour ça que le vélo en libre-service existe en ville. C'est parce que ça te donne cette solution. Tu débarques sur le quai de la gare, t'as une solution tout de suite, quoi. Voilà.
3: Ouais, ça vient vraiment apporter du complément à l'existant, de manière, comme tu dis, assez économique finalement. Un maillage très très puissant et très fort au point central que tu peux en plus analyser, comme tu disais, par des traceurs et des choses comme ça. Donc c'est vrai que j'avais pas.
1: Et si t'es amené à prendre ton vélo pour une raison ou pour une autre sur ton trajet, il faut que ton vélo, on te donne la possibilité de le sécuriser.
3: Ouais, bien
1: donc
3: sûr.
1: Aujourd'hui, ça se développe pas mal. Hein. Quasiment dans toutes les gares, tu as des énormes cages.
3: Tout à fait.
1: À parking et qui sont très bien faites. Et donc ça te permet, si toi t'habites à l'extérieur, à 5-6 km, tu prends ton vélo, tu le laisses à la gare, il est sécurisé, tu prends ton train, sorti du train, tu prends un vélo en service, tu prends une trottinette et hop, tu finis ton trajet.
3: C'est ça. Parce que ça peut être une logique d'avoir des vélos pour les derniers kilomètres, mais aussi pour les premiers kilomètres. Parce qu'en effet, je prends l'exemple de là où on habite, il y a un parc relais qui est à Saint-Genis-Laval, qui est à 25 minutes en vélo, en descente, hein, parce que monter, c'est différent, pour arriver donc au métro. que tu peux tout à fait faire en vélo. Tu as un magnifique parking à vélo accessible avec une carte de TCL, en fait, enfin des transports en commun lyonnais, relativement sécurisé. Tu laisses ton vélo ici, tu prends le métro, tu es à un quart d'heure du plein centre-ville de Lyon en métro, extrêmement fluide. Le soir, tu reviens en métro, tu refais un quart d'heure de métro, tu remontes, tu mets peut-être 35 minutes, puis ça monte. Mais en gros, tu mets pas plus longtemps qu'en voiture. Et au passage, comme on a dit, on a fait un peu de sport, on a pris l'air.
1: Mais ça fonctionne parce qu'ils ont fait en sorte de rendre ça possible.
3: Mais c'est récent, hein, ça a 7 ans, je crois, 6 ans.
1: Alors que si t'as pas ces parkings sécurisés pour ton vélo,
3: c'est pas possible.
1: Tu le fais pas, quoi.
3: Voilà. Alors qu'en libre service.
1: Si, ou alors tu fais comme les gens. Moi, j'ai mes collègues qui vivent dans Lyon. Ils ont leur vélo de sport pour le week-end et ils ont leur vélo taf.
3: Bien sûr.
1: Ils ont un vélo taf.
3: Tout pourri.
1: Voilà, tout pourri pour la semaine, ou perdre une selle ou une roue, c'est pas très grave.
3: Exactement. J'étais à Grenoble hier et ils venaient tous en vélo, donc dans une salle de concert, on a fait un spectacle pendant 2 soirs de suite, ils venaient tous en... Alors, incroyable Grenoble, hein. Un niveau d'équipement, un maire très sensible au vélo, qui va peut-être pas rester d'ailleurs, mais bon. Des vélos de partout, des équipements, des pistes cyclables. D'ailleurs, c'est vrai qu'au départ, c'est un peu surprenant parce que les croisements, on n'est pas tous au point quand on est piéton.
1: Ouais, c'est compliqué.
3: Quand tu vois des vélos qui arrivent, c'est vraiment carrément des autoroutes de vélos. Hein. Il y a des vélos de partout. Et en effet, le régisseur qui nous a accueillis s'est fait voler 3-4 vélos. Enfin, je crois qu'il m'a dit 5-6 vélos depuis qu'il est à Grenoble. Mais maintenant, c'est des vélos à 30 balles. Quoi.
1: Ouais, c'est ça.
3: Et comme c'est assez plat à l'intérieur de Grenoble, il s'en fout complètement. Quoi. Mais c'est vrai que c'est une autre... Bon, voilà, il y a quand même ce problème-là que le vélo en libre-service résout. Une question sur les problèmes, justement, que rencontre un fournisseur de VLS, de vélo en libre-service. On avait déjà évoqué. Mais je pense, en effet, à l'installation, au flux, tu sais, à étudier les flux pour avoir... les problèmes principaux quand
1: on faut d'abord distinguer deux choses. Tu as le fournisseur de la solution... Et tu as l'exploitant.
3: Ouais, important ça.
1: Dans la majorité des cas, ce sont deux sociétés différentes.
3: Ah ouais.
1: Je dis dans la majorité des cas, d'accord. Tu as des cas où le fournisseur est aussi exploitant. Nous, on le faisait sur certaines villes. Mais dans la majorité des cas, tu vends ta solution à un exploitant. Et donc, les difficultés, effectivement, pour l'exploitant, t'en as plusieurs. T'en as une qui s'appelle la régulation. Donc, la régulation, c'est quoi? Le matin à 8h, il faut que les vélos ils soient proches des gares, proches des sorties de bus, etc. Parce que c'est là où tout le monde va débarquer. Et puis le soir, vers 16h ou plus tôt, voilà, il faut que tes vélos ils soient proches des gros centres d'affaires ou des universités, des choses comme ça, pour pouvoir ramener ce flux vers les gares. Et donc, tu as une régulation naturelle qui se fait, hein, où tu as un client qui l'emmène d'un point A à un point B, puis tu as un mec qui passe A, il prend du point B, puis il le ramène au point A, donc ça c'est magique. Mais tu as aussi, du coup, des gars dans ces métiers qui ont, ou avec des vélos cargo avec une remorque, ou avec un utilitaire maintenant qui sont électriques, hein, qui sont plus au gazole, et équipés pour pouvoir transporter des vélos, qui vont faire cette régulation de prendre des vélos là où on sait que cette zone elle est morte pour la journée, et les ramener sur les points chauds pour les heures à venir.
3: Donc c'est important, c'est les coulisses un peu du truc qu'on voit pas, quoi, toujours.
1: Ça, c'est une des facettes du métier des exploitants.
3: Et c'est combien, d'après toi, le pourcentage entre le flux naturel?
1: Ça dépend des villes.
3: Bah oui, c'est sûr.
1: C'est super compliqué de te répondre.
3: Il peut y avoir une ville où il y a des collines, comme à Lyon, la Croix-Rousse et tout.
1: T'as ça, et puis... non, ça dépend vraiment des villes et de l'usage des villes. Pour donner un ordre d'idée, en moyenne, une ville qui... où on dit le parc il fonctionne à peu près bien, on va être entre 2 et 2,5 courses par jour par vélo. C'est pas bien grand chose, tu vois.
3: D'utilisation, tu veux dire.
1: D'utilisation, on considère qu'une utilisation est valable, nous, dans notre calcul, quand t'as fait plus de 3 minutes. D'accord.
3: 2 à 2,5 par vélo et par jour.
1: Par jour, c'est pas énorme, d'accord.
3: Mais c'est pas non plus... Moi, je pensais
1: quand on est là, on se dit ça marche bien.
3: Bah ouais.
1: Le marché marche bien. Paris... tu es entre 8 et 12 courses par jour. D'accord ?
3: Ah ouais.
1: Voilà.
3: Ah donc, ça marche très très bien.
2: Ça marche super bien. Donc, ta régulation, si tu veux...
3: elle est costaud.
2: Bon. Et donc, à Paris, en fait, comment ça fonctionne? Mais comme dans toutes les autres villes, tu as un système informatique qui permet de te dire, tes vélos sont là, ce soir, ils doivent être là. Et donc, on envoie les bonnes personnes au bon endroit, au bon endroit pour les déplacer. Et à force... l'algorithme, il s'enrichit lui-même et il sait prévoir à l'avance ce qu'il va falloir faire.
3: Parce que la pratique est régulière, quoi, globalement régulière.
2: Sauf pendant les vacances, oui, ou voilà, quand tu as un match de foot, des choses comme ça. Donc la première facette, c'est je régule. La deuxième facette, c'est j'entretiens. Mm. D'accord ? Et là, j'entretiens, bah, c'est pareil, c'est t'entretiens ton parc de vélo et t'entretiens ton parc du mobilier. Mm. D'accord ? Parce que bah, le mobilier, aujourd'hui, comme on disait tout à l'heure, de plus en plus, on a des vélos électriques qui débarquent dans ce type de service. Bah, qui dit vélo électrique, dit du mobilier qui n'est plus du mobilier passif. C'est-à-dire qu'un mobilier passif, c'est quoi? C'est juste une borne, je viens, je m'accroche dessus, je repars. Mmh.
3: C'est un fil quand même.
2: C'est un mobilier dans lequel on envoie du courant, un petit peu d'électronique, pour pouvoir venir, quand le vélo vient se pluguer, bah, le recharger. Et ça s'entretient. Parce que, bah, comme tout, ça se détériore. Et puis le vélo, ça s'entretient. Là où tu n'as pas beaucoup de flux, là où tu vas faire 2-3 courses par jour, tu n'as pas besoin d'avoir une armée de
3: maintenance,
2: de mécanos. Toi, nous, sur Auxerre, on avait 350 vélos qui tournaient. On avait deux mécanos régules flottants et un mécano à l'atelier. Et ça suffisait pour entretenir le parc. Mais Auxerre, on tourne à deux courses par jour à peu près. Enfin, on tournait à deux courses par jour.
3: D'accord.
2: J'ai pas les derniers chiffres.
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2: Sur Paris, c'est plus du tout la même dimension. Paris, tu as 20 000 vélos utilisables chaque jour. C'est un contrat avec la ville. Mmh. C'est 20 000 vélos doivent être disponibles chaque jour. À peu près moitié ELEC et MECA. Comme je te disais, ils vont faire entre 8 et 12 courses par jour, donc c'est énorme. C'est pour ça que c'est le plus gros succès de vélo libre service au monde. C'est parce que c'est par son utilisation. Pour donner des chiffres, c'est entre 160 000 et 200, le record, je crois que c'est 220 000 courses à la journée.
3: Ouais,
2: donc en moyenne, on va être à 160-170 000 courses par jour.
3: Ouais, c'est monstrueux.
2: C'est monstrueux, d'accord. Et donc... bah forcément, les vélos, ils roulent. Et les vélos électriques à Paris, ils vont se faire facile entre 50 et 80 km par jour, avec des pavés, avec des trottoirs, avec des gars, quand ils les remettent en station, bah, ils s'en foutent un petit peu, ils arrivent, ils sont à 5 km/h et pff, ils vont rentrer dans le mobilier, voilà, comme ça. Et donc, sur Paris, tu as deux ateliers, un au nord-ouest, un au sud-est, pour bien mailler la ville. Et chaque atelier répare 600 vélos par jour. Ouais. Alors c'est des réparations qui sont...
3: Oui, qui peut aller de rien à tout.
2: Ça va être de, je remets un pneu, je change une chambre à air, une pédale, je refais le système électrique. Quoi.
3: Et c'est quoi la durée de vie d'un vélo comme ça, à Paris? Prenons l'exemple le pire.
2: Ouais, je sais pas te dire.
3: Je sais pas te dire. Parce que vraiment, vu de l'extérieur, comme ça, pour moi, ce qui faisait que je trouvais... Je me disais, j'adore l'idée, ça a l'air de fonctionner, mais je me disais à terme... Comme tu dis, le problème, on parle d'un truc très intéressant. Nous ne sommes pas propriétaires de ces vélos. Ce sont des vélos en libre service.
2: Et on est des latins.
3: Ouais, voilà.
2: Donc, non, mais c'est super important. Toi, oui. tu touches du doigt, effectivement, un truc qui est super important. C'est-à-dire que à Helsinki, donc en Finlande, c'est un système de smooth qui tourne aussi. Mm. Sauf que les Finlandais, ils sont éduqués un peu autrement que nous.
3: OK.
2: Et donc, tu as de la panne, mais c'est... limite, si un Finlandais abîme un vélo, il va le réparer. Enfin, toi, j'exagère, mais tu n'as pas beaucoup d'incivilité. Ouais. C'est vrai qu'à Paris, on a beaucoup d'incivilité, et pas qu'à Paris, en France, voilà. Ça dépend des... Après, je te disais Auxerre tout à l'heure, Auxerre, les gens sont très, très bien civilisés, donc tu n'as pas beaucoup de casse sur Auxerre.
3: D'accord.
2: Non. Mais,
3: c'est-à-dire, même mais à Paris,
2: pour répondre à ta question, la durée de vie, je ne peux pas te dire, parce que malgré tout, un vélo, tu arrives... Même si tu as une roue qui est fracassée, même si tu changes.
3: Tu le répares.
2: Ouais. Oui, tu répares. Tu arrives à remettre un vélo en état et à le faire rouler. Mais les premières années, on réinjectait à peu près 3 000-3 500 vélos neufs par an.
3: C'est ça la question.
2: Ouais. Pour en avoir 20 000 utilisables en permanence, sur 20,
3: 15%.
2: On en rajoutait 3 500 à peu près neufs par an.
1: Et ça ne veut pas dire qu'ils étaient dans le fond de la Seine, les autres. C'est qu'à un moment donné, ils ont atteint un. Mais Paris a quand même poussé très loin la réparabilité, parce que moi, je leur livrais des cadres nus. Ils peignaient leurs propres cadres. Ils avaient des machines. Ils ont toujours des machines pour assembler leurs propres roues. Donc, si tu veux, ils vont très loin dans la maintenance. C'est-à-dire qu'un vélo, il l'habille en partant d'un cadre nu, il le réhabille. Donc ils vont récupérer une roue avant, ils vont récupérer un frein, ils vont récupérer une selle, un guidon sur des cadavres, et ils te refont des vélos quasi neufs.
3: Ouais, et puis comme c'est des vélos standards, tu peux changer les pièces les uns des autres, et puis ça reste quand même des vélos assez simples.
1: Donc,
3: un vélo, de manière générale, redisons-le aussi dans ce podcast, c'est ça toute la magie du vélo, c'est que c'est quand même une mécanique qui est assez... très ingénieuse, mais qui est quand même simple.
1: Ça reste du basique.
3: Ça reste basique. Ouais. On peut entretenir son vélo. Bon, toi, tu m'aides beaucoup à entretenir mon vélo. Mais on peut entretenir son vélo. On peut changer ses plaquettes. On peut graisser son moyeu. On peut faire plein de choses. Ouais. Franchement, une fois que tu l'as fait une fois ou deux, alors que pour entretenir une voiture, c'est notre paire de manches, quoi.
1: Non, ça reste du basique. Mais après, comme tu disais, bon, les gens sont pas très, pas tous civilisés. Et donc, c'est quand même des vélos qui sont ultra robustes. Hein. C'est pas.
3: Ouais, ça c'est important.
1: Ouais, les vélos en libre service, c'est pas. Ils ressemblent aux vélos de Monsieur, Madame, tout le monde, mais c'est pas franchement les mêmes. T'as pas les mêmes freins. C'est des freins qui sont vraiment adaptés pour rester dehors en permanence et encaisser plein de freinage. Les pneus sont des pneus renforcés. Plus ça va et plus on remplace les chambres à air par des inserts ou carrément des pneus pleins.

0: tu parlais d'odeur, tu parlais de comment on peut visiter une ville en vélo, de contemplation, de convivialité. Est-ce que tu crois à ce mode de déplacement comme quelque chose qui pourrait participer à une vie moins trépidante, tu vois, moins...
1: En tout cas, les pays du Nord le prouvent.
0: Ouais, c'est vrai, bon exemple.
1: Amsterdam, ouais. etc.
0: Ouais.
1: Amsterdam, je crois que ce sont...
0: Toi, tu es allé là-bas?
1: Alors, j'ai eu deux passages, je suis pas resté longtemps, mais Amsterdam, je crois que c'est les premiers à avoir mis en place un
0: système. Ah bah, j'allais te poser la question, ouais, quelle était la première ville à avoir lancé
1: c'est Amsterdam.
0: Ok.
1: Ouais. Et après, derrière, c'est des villes françaises, dont La Rochelle.
0: Quelle année,
1: La Rochelle, je crois que c'est 76.
0: Ah ouais, donc c'est pas d'hier, quand même.
1: Non, c'est pas d'hier, mais c'est pas non plus très loin, si tu veux. La Rochelle a été pionnière là-dessus. Les vélos jaunes, ça existe toujours, ils ont toujours les vélos jaunes.
0: Ok.
1: Mais moi, je pense effectivement que... le fait de donner... que les gens, il faut que les gens soient dans un mode « on va prendre le temps aussi ». C'est-à-dire que si ils sont que en mode « je me déplace en vélo parce que je veux aller du point A au point B, basta », voilà.
0: Le plus vite possible.
1: Mais en tout cas, le week-end, on voit que les gens ils prennent plus le temps. Tu te dis bonjour, tu dis tout ça, t'apportes plus de convivialité que d'être enfermé dans ta bagnole tout seul, quoi. Ça, c'est sûr. Restera le problème à résoudre de que tout le monde arrive à cohabiter correctement parce que quand on est sur son vélo on critique beaucoup les bagnoles mais aujourd'hui moi je mets au défi n'importe quel automobiliste de rouler sereinement à Paris entre 7h30 et 9h30 du matin. Enfin, les mecs, ils deviennent psychopathes, quoi. C'est...
0: Par rapport au vélo, tu
1: veux dire,
0: aux trottinettes.
1: Ah, oui, c'est... aujourd'hui, c'est...
0: Faut avoir des yeux tout autour de la tête.
1: Mais déjà, quand toi, tu es en vélo, dans ces heures-là, sur les grandes voies parisiennes, tu as peur. mais oui, je pense que ça contribue forcément à transformer et à détendre, quoi.
0: Moi, j'ai vu ça à Grenoble, donc je te disais, il y a quand même quelque chose qui est assez fascinant de voir tant de gens. Puis tu vois vraiment les gens, tu vois les phénotypes des gens, tu vois les familles, tu vois les gens avec des vélos cargo, tu vois les sportifs, ouais. Tu vois les bobos, tu vois vraiment les gens, tu vois les gens pressés, tu vois les gens qui sont en mode qui se baladent, tu vois les petits gamins, tu sais, qui parlent avec leurs parents ou entre eux sur les vélos cargo. Enfin, il y a quand même un truc fou, quoi, qui change la physionomie, je trouve.
1: Mais ne serait-ce que pour le tourisme, je veux dire.
0: Ouais.
1: Tu viens découvrir une ville, tu viens à Lyon, tu te déplaces avec le Vélov, t'en as partout, tu peux prendre ton temps, et puis t'es pas dans le stress de se dire bah, le métro, le bus, le machin, tu vois. C'est... Et moi, je sais que quand je suis sur mon vélo, je parle beaucoup plus avec les gens que...
0: Oui, oui, on est d'accord, quoi.
1: Bah oui, c'est vrai. Au feu rouge, tu discutes, voilà, tu chambres un peu, enfin, c'est...
0: Mais... Il y a ça, ça dégage ça, quand même, on est d'accord.
1: Ouais. Après, il faut que tout le monde arrive à vivre ensemble, et il faut aussi que les cyclistes arrivent à vivre ensemble. Et ça va être, je pense, aussi un petit enjeu. Parce que, comme tu le disais, tu as les gens qui sont vélo cargo, tu as les gens qui sont pour flâner, puis tu as les gens qui font du sport. Et de temps en temps, ça fait des étincelles.
0: Les livreurs, les vélos débridés qui roulent. Ça. Normalement, sachez qu'un vélo électrique est bridé à 25 km/h et qu'on voit des ovnis qui passent à 45 parce qu'en fait, ils ont débridé leur vélo. Au passage, je rajoute quelque chose aussi. Il y a une signalisation spécifique au vélo sur les feux rouges. C'est important de le dire aux gens, aux automobilistes tout particulièrement et aussi aux cyclistes. Vous avez des panneaux type céder le passage. Vous voyez des vélos avec des petites flèches. Ça veut dire que...
1: On a le droit de passer.
0: Les vélos ont le droit de passer au feu rouge en fonction de cette petite flèche. Ils doivent céder le passage aux voitures qui, elles, ont le feu vert, mais ont le droit de passer au feu rouge. Donc, les vélos ne font pas que n'importe quoi. Ils le font, c'est vrai parfois, mais souvent, les automobilistes ne le savent pas forcément quand j'en parle avec eux. Donc, cette signalisation, regardez-la bien, c'est un triangle sur les... Avec les vélos et des flèches qui disent aux vélos...
1: On n'est pas prioritaire, mais on a l'autorisation si ça permet de passer.
0: Ça, c'est important de le dire aussi.
1: C'est important de le dire, mais c'est aussi important, je pense également, de dire à tous ceux qui font la pratique du vélo que de temps en temps, il faut être raisonnable.

0: dans certaines zones, et que ce qu'on peut se permettre en campagne, on peut moins facilement se le permettre en centre-ville, et c'est comme ça qu'on arrivera tous à mieux vivre le développement du vélo ou autre dans nos villes, quoi. Il faut parce que moi j'ai, et forcément dans la boîte où tout le monde vient en vélo quasiment et tout le monde est passionné de vélo, et puis tu as des extrémistes du vélo, et c'est jamais de leur faute.
1: Oui,
0: c'est jamais de leur faute, tu vois. Jusqu'à ce qu'ils soient sur un capot parce qu'ils ont cramé un feu rouge. Ben, il faut, c'est aussi le savoir-vivre, il doit venir de tout le monde, quoi.
1: Bah, c'est un espace partagé. Voilà. C'est un véritable espace partagé.
0: C'est pas parce que c'est sur le vélo et que tu fais du bien à la planète et que tu te fais du bien à toi que tu as le droit de tout faire.
1: Que t'as plus de responsabilité.
0: Non. Et ça peut marcher que si tout le monde respecte.
1: Ouais. On est d'accord. C'est important aussi de le dire. Et que tout le monde se respecte, quel que soit son véhicule. Eh ben, écoute, merci Morgan, on a fait notre heure. Je suis très content, ça fait au moins 2 ans que je voulais qu'on prenne ce temps pour ce podcast. Je trouve que c'est un modèle, si tu veux, qui peut être inspirant pour plein d'autres sujets. Tu vois, qui remet un petit peu en question cette logique de propriété, cette logique individualiste, cette logique tous un peu dans sa bulle.
0: Et ce n'est pas qu'un modèle français, c'est un modèle international.
1: En plus, ouais, ça c'est d'autant plus intéressant.
0: Ça marche dans plein de villes et donc c'est vraiment un système qui fonctionne. Et...
1: Ouais, c'est important de dire. Je pense que c'est en effet un sujet durable. C'est-à-dire qu'on n'est pas sur une parenthèse ou un épiphénomène. On sent que c'est quelque chose qui prend et que les jeunes, dont les jeunes se sont saisis aussi, tu vois. Parce que nous, encore, les vieilles biques, tu vois, on peut de pas arriver à s'adapter, mais on sent que les nouvelles générations, tu es d'accord, les nouvelles générations, elles prennent le train, j'allais dire, du vélo. En tout cas, je te remercie pour ces éclairages. Je te remercie, j'en profite pour te remercier pour ta générosité au quotidien, j'en témoigne, parce que tu m'aides beaucoup à monter en compétence en vélo. Je te remercie aussi plus largement pour ta camaraderie. C'est vraiment quelque chose. Non, je te le dis, j'en profite. Je suis très content d'habiter à tes côtés. Ce podcast, il est là pour prendre un petit peu de recul sur nos vies trépidantes, pour lever la tête du guidon, humer un peu l'air du temps et mieux pédaler vers des lendemains qui pourraient, je l'espère, chanter. Mais il faut toujours un dernier coup de pédale pour boucler la boucle. Et ce dernier coup de pédale, c'est ce dernier mot, j'ai coutume de le laisser à mon invité. Alors, Morgan, je t'en prie, c'est à toi, le mot de la fin.
0: Eh ben, quand est-ce qu'on ressort? C'est quand la prochaine balade?
1: Ah ben, quand tu veux. C'était Chanteur Durable. 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

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Cette semaine, du mercredi 3 juin 2026 au mardi 9 juin 2026, le cinéma Kinépolis vous propose de découvrir La bataille de Gaulle, l'âge de fer, un thriller historique français d'Antonin Baudry avec Janice Ahern et Simon Abkarian. Scary Movie, suite de l'emblématique comédie horrifique états-unienne des années 2000, déconseillé aux moins de 12 ans. Réalisé par Michael Tides avec Anna Faris et Chris Elliott. Et La Maison de nos rêves, une comédie française de Claude Zidi Jr. avec Camille Aguilar et Kev Adams. Ainsi que plusieurs séances spéciales et même une visite d'équipe. Retrouvez les synopsis et horaires sur www.kinépolis.fr. Au cinéma Kinépolis de Bourgoin-Jallieu, toujours pour cette semaine du 3 juin 2026 au 9 juin 2026, l'association Cinéma Hors Piste vous propose 4 films. La corde au cou, un thriller états-unien de Gus Van Sant, sélectionné à la Mostra de Venise 2025. La petite graine, une comédie française de Mathias Ikolarevkis, récompensée ou nommée dans plusieurs festivals entre 2025 et 2026. L'Évangile de la Révolution, un film documentaire français de François-Xavier Drouet, explorant la mémoire de la théologie de la libération. Et Francesca e Giovanni, un drame romantique italien de Simona Izzo et Ricky Tognazzi. Ainsi qu'en projection spéciale, le samedi 13 juin à 15h30, Les Contes du Pommier, une comédie dramatique fantastique animée tchèque, de Jean-Claude Rozek, David Soucoupe, Patrick Passe et Léon Vidmar. Pour en savoir plus, rendez-vous sur www.cinemahorspiste.com. Enfin, à Villefontaine, le cinéma Le Fellini vous propose 3 nouveaux films dramatiques, accompagnés parfois de suspense et de faits réels, et même, pour l'un d'entre eux, d'un peu d'humour. Pour consulter les résumés et les horaires, rendez-vous sur www.cinefellini.fr. 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

Ça vous a plu, hein? Vous en demandez encore? Eh bien, écoutez l'histoire de Bonnie and Clyde.

Bonjour et bienvenue dans mon émission De la Lumière au Grenier. Au programme du rock, de la soul, un zeste de chansons françaises et de world music, des sons vintage, des nouveautés et les grandes et petites histoires qui font la rock culture. Cette semaine, nous la jouons Italian Style.

Le 2 juin, les Italiens célèbrent la Festa della Repubblica, l'anniversaire du référendum qui, en 1946, leur a permis de choisir la République après plusieurs décennies de fascisme et de basculer pleinement, il y a donc 80 ans tout juste, vers la démocratie et la modernité. L'occasion pour moi de célébrer la contribution de l'Italie à la pop culture, et notamment d'évoquer la diaspora italo-américaine qui va donner quelques personnalités très importantes de l'entertainment populaire. On pourrait bien sûr évoquer les Scorsese, Coppola, Cimino, De Niro, Pacino qui ont révolutionné Hollywood dans les années 70. Mais puisque mon domaine est la musique, difficile de ne pas commencer par le plus célèbre des chanteurs italo-américains, Frank The Voice Sinatra. Sinatra va poser les bases de ce qui va devenir une marque de fabrique pour de nombreux chanteurs qui vont lui succéder. Côté lumière, élégance, charme, voix enjôleuse, et côté obscur, désaccointance avec la mafia et une vie personnelle plutôt agitée. Un modèle que va suivre Funky Valley, un autre gamin du New Jersey qui va passer de son quartier au sommet de la pop avec le soutien de personnages peu recommandables, comme le racontera très bien Clint Eastwood dans le film Jersey Boys.

C'était donc Frankie Valli dans un de ses titres les plus fameux, Can't Take My Eyes Off You. Un autre Frankie donc qui lui vient aussi du New Jersey, la banlieue de New York située sur la rive ouest de l'Hudson, à quelques encablures de Broadway. C'est d'ailleurs à Broadway que Valli va voir Sinatra sur scène alors qu'il est tout gamin, un choc qui va le convaincre de devenir chanteur. Il n'a pas 20 ans lorsqu'il commence à fréquenter les clubs de Newark et à monter plusieurs groupes vocaux qui vont se stabiliser sous le nom des Four Seasons en 1960, notamment avec le pianiste Bob Gaudio qui va composer de nombreux hits pour le groupe. Entre 60 et 64, les Four Seasons seront le groupe le plus populaire chez les teenagers américains, mais également chez leurs parents, rassurés par l'allure sage et bien peignée de ces quatre jeunes gens aux allures de gendre idéal et aux mélodies impeccables. Au final, les Four Seasons vendront près de 100 millions de disques dans le monde entier. Et ce succès va donner des idées à une autre bande de jeunes New-Yorkais. Diane DiMucci, Carlo Mastrangelo, Fred Milano et Angelo D'Aleo viennent du Bronx, et plus particulièrement du quartier de Belmont Avenue. C'est donc naturellement qu'ils vont prendre le nom de Diane and the Belmonts et qu'ils vont également connaître un grand succès avec leur doo-wop matinée de rock comme The Wanderer que nous écouterons à suivre. De fait, avant l'arrivée en 1964 des Beatles et des groupes venus du Swinging London pour envahir l'Amérique, Frankie Valli et Diane DiMucci sont les boss des hit-parades. Et ils auront bien du mal à se remettre de cette British Invasion qui va les ringardiser en quelques mois.

Nous revenons au jazz façon crooner avec cette interprétation d'un classique de Cole Porter, Love for Sale, par un autre italo-new-yorkais. Anthony Benedetto est né dans le Queens et il va se faire connaître sous le nom de Tony Bennett dès les années 40 dans un style très inspiré de celui de Sinatra. Phénomène de longévité, Tony Bennett a enregistré cette chanson en 2021 à l'âge de 95 ans et pour l'occasion il reçoit le soutien d'une compatriote de 60 ans, sa cadette. Stéphanie Joanne Angelina Germanotta est née à Manhattan d'une famille aux origines italiennes, aussi bien du côté maternel que paternel. Et c'est sous le nom de Lady Gaga qu'elle connaît depuis maintenant 20 ans un immense succès comme star de la pop, en s'inspirant d'une autre star italo-américaine, Madonna. Louise Ciccione n'est pas née à New York, mais c'est bien dans la grosse pomme qu'elle va débarquer à 20 ans, avec $35 en poche et une détermination sans limite qui la conduira au sommet. Avec 400 millions d'unités, selon les livres Guinness des records, elle n'est rien de moins que la chanteuse ayant vendu le plus de disques de tous les temps. 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

Pour terminer en beauté, cette évocation des stars de la pop italo-américaine et notamment new-yorkaise, un classique signé Billy Joel. C'est par sa mère que Billy Joel est attaché à la communauté italo-américaine et c'est également un vrai New-Yorkais, né dans le Bronx et qui va déménager au gré des mouvements de ses parents dans divers quartiers populaires de la ville et de sa banlieue. Excellent pianiste, il va reprendre le flambeau de cet art si particulier d'intégrer le jazz, le rock et les musiques du moment à une tradition de la mélodie simple et directe. Tout l'art de la Serenata Napoletana, cette chanson populaire mêlant passion, mélancolie et joie, et qui confère à tous ces artistes une touche particulière. Parfois considérée comme un peu trop sirupeuse par leurs détracteurs, mais bigrement efficace. Billy Joel nous chante un sommet de son répertoire, New York State of Mind.

Avec ce jingle, nous lançons une rubrique de notre émission consacrée à la musique du 21e siècle. En effet, je vous propose d'évoquer chaque semaine les chansons que nous écoutions il y a 10 ans, il y a 20 ans, soit le meilleur des années 2006 et 2016. Et cette semaine, nous voyageons dans le temps en mode latino avec en 2006 le premier album d'Agnès Jaoui. Cette année-là, le public découvre une nouvelle facette de cet artiste alors au sommet de son art au cinéma. Depuis une dizaine d'années, le duo qu'elle forme avec Jean-Pierre Bacri est un des plus réputés et des plus populaires. Auteur, metteur en scène et acteur, le couple enchaîne les succès. Un air de famille, le goût des autres, cuisine et dépendance deviennent des classiques et leur acuité à dépeindre les situations du quotidien avec un regard tendre et mordant fait mouche à chaque fois. Pourtant, à 42 ans, Agnès Jaoui ressent le besoin de s'évader pour s'exprimer dans le domaine de la musique. Et ce premier album intitulé Canta va être une excellente surprise. D'une part, car loin d'être un disque d'actrice, on y découvre qu'Agnès Jaoui possède une vraie voix, puissante, maîtrisée et terriblement expressive. D'autre part, parce qu'elle explore un territoire assez éloigné de la pop ou de la variété, dans laquelle s'essayent généralement ses consœurs actrices. Ce disque, Canta, est influencé par son amour de la musique latine et est composé de 12 chansons de flamenco, de bossa ou de fado qu'elle chante en espagnol ou en portugais. Un répertoire soigné, servi par des musiciens de talent qui créent pour la voix d'Agnès Jaoui un écrin intimiste et qu'elle n'hésitera pas à défendre sur scène, prouvant ainsi que ce disque n'était pas un simple caprice de star, mais l'expression sincère d'un grand amour pour la musique latine. Extrait de ce disque Canta, sorti en 2006, Agnès Jaoui nous chante Storia de un amor, dans la lumière au grenier et nulle part ailleurs.

Ambiance latine toujours en 2016, mais dans un registre bien différent. Nous traversons l'Atlantique et une bonne partie des États-Unis pour nous retrouver à Tucson, Arizona. Cette ville frontière avec le Mexique est depuis des décennies le berceau d'une scène musicale très appréciée des amateurs d'indie rock. Autour de groupes comme Calexico ou Giant Sand, gravite toute une communauté de musiciens qui se moquent bien du mur qu'essaye de construire Trump entre son pays et le Mexique voisin. Nogales, la ville frontière, n'est qu'à une heure de route et les collaborations musicales sont intensives. Ainsi va naître le projet Shisha, sous la houlette de Brian Lopez, un membre de Calexico et de Giant Sand, qui va créer cet objet musical hybride, mélangeant cumbia colombienne et rock psychédélique. Après un premier essai autoproduit, Shisha sort en 2016 l'excellent album Bloodline, dont j'ai extrait la chanson à suivre, qui, malgré son air de fête, s'appelle Killer.

Et voici le moment des nouveautés. Cette semaine, nous restons dans l'esprit d'un grand mélange de genres et de cultures. Des musiques où le rock psychédélique rencontre des traditions et des instruments venus des quatre coins du monde pour nous convier à des voyages imaginaires. Et pour commencer, une des références en matière de voyages musicaux imaginaires, le trio texan Crumbin. Depuis une dizaine d'années, ils nous envoûtent avec leurs disques baignant dans une fusion de funk, de psychédélisme, de dub jamaïcain, de musique thaïlandaise des années 70 et de sonorités du Moyen-Orient et d'Afrique. Cette palette musicale unique leur a valu une reconnaissance internationale et une base de fans très fidèle, d'autant que le groupe est réputé pour ses prestations scéniques très immersives et son esthétique visuelle soignée. Le dernier album de Crumbin s'appelle The Universe Smiles Upon You et la chanson à suivre Balls and Pins.

Même sonorité de guitare acidulée et d'ambiance orientale avec ce titre signé Imaran. Pourtant, nous sommes passés de Houston, Texas, à Tamanrasset, aux portes du Sahara algérien. Imaran est un groupe de musique touareg qui creuse le sillon initié par Tina Riwen il y a quelques années. On retrouve les mêmes rythmes hypnotiques, les guitares lancinantes typiques du son du désert, mais Imaran apporte des touches de soul et de rock plus appuyées qui leur donnent un son plus moderne et plus accessible à nos oreilles occidentales. D'Algérie, nous passons en Turquie avec un autre groupe qui marie avec talent rock psychédélique et sonorité orientale. Altıngön est depuis quelques années un des groupes les plus populaires dans ce registre et il enchaîne les albums passionnants. Bien qu'il soit formé à Amsterdam et composé en majorité de musiciens hollandais, la musique d'Altıngön plonge dans les racines turques de son leader Ersin Yildiz. Leur nouvel album, intitulé Garip, marque un nouveau chapitre dans l'histoire du groupe, car il s'agit du premier enregistré sans la chanteuse Merve Dazdemir, qui partageait jusqu'à présent le micro avec Yildiz. En perdant cette touche féminine dans leur palette musicale, Altıngön s'est recentré sur un son plus frontal et plus directement inspiré des codes du rock anatolien, ce genre qui au cours des années 60 a mêlé le psychédélisme aux traditions folkloriques turques. Plus tranchant et plus direct, le nouvel album d'Altıngön s'ouvre sur ce titre, Neredesin Sen.

Nous restons à Amsterdam pour la dernière nouveauté haute en couleur de cette semaine. Et c'est toujours le Amsterdam Cosmopolite qui est à l'honneur, avec 6 musiciens nés de parents ou de grands-parents indonésiens. Leur groupe s'appelle Nusantara Beat et a été repéré par l'excellent label de world music Bongo Joe. Un signe de qualité et encore un bel exemple de cette manière de régénérer les sonorités pop, rock ou funk pour leur donner une nouvelle tonalité au contact d'autres traditions musicales. Je vous rappelle le nom de ce groupe hollando-indonésien, Nusantara Beat, et le titre à suivre, Ular Ular.

Et nous voilà à la fin de notre émission et à notre fil rouge consacré au piano. Et pour terminer, nous revenons à notre thématique italienne du début d'émission avec une des figures les plus emblématiques et influentes de la musique italienne du XXe siècle, Lucio Battisti. Dans un pays où le festival de la chanson de Sanremo est une institution aussi populaire que le calcio, le giro, ce Romain a révolutionné la canzone italiana à partir de la fin des années 60 en y insufflant des influences pop, rock, soul et électronique. Sa collaboration avec le parolier Mogol va donner naissance à des dizaines de chansons alliant des mélodies irrésistibles à des textes poétiques et souvent introspectifs. Moins connu en France que Richard Cocciante, Uberto Tozzi ou Toto Cutugno, Battisti est un monument dans son pays et sa chanson Penso a te, écrite en 1972, est l'un des titres les plus aimés en Italie. Une ballade piano-voix dont les paroles sont d'une simplicité désarmante. Penso a te, je pense à toi, délivre le message universel de l'absence et du manque. Une production soignée, une voix légèrement voilée et très expressive, et une capacité rare à transformer une émotion ordinaire en quelque chose d'intemporel. Penso a te est un classique sur lequel je vous laisse avant de vous donner rendez-vous la semaine prochaine.

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1: La jeune artiste belgo-camerounaise, Loubiana, mêle dans son album Terre Rouge, héritage et modernité. On écoute le titre Djali, dans lequel on retrouve le son de la kora, instrument dont elle est l'une des rares joueuses féminines. Et c'est le coup de cœur de Sylvie sur Radio Couleur.

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1: On écoute tout de suite Bel Mazuet, le titre Cette guerre, et cet extrait de l'album Famille.
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Le vendredi 5 juin à 19h, rendez-vous au Triolet à Tignes-Jamézieux pour assister au spectacle de l'atelier théâtre du Centre Social. Pour plus de détails, rendez-vous sur www.letriolet.fr. Du vendredi 12 au dimanche 14 juin, l'association De Quoi Je Me Mêle vous invite à Saint-Jean-de-Bournay pour le festival Jeune en scène. Pour en savoir plus, rendez-vous sur www.dequoijememêle.com.

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2: Le dimanche 7 juin, assistez à la rencontre du chef et académicien Guy Savoy, de sa collaboratrice Anne Martinetti et du musicien classique Adrien Mazza lors d'une soirée poétique et musicale proposée à l'église de Nivola-Vermel. La soirée commencera à 18h et sera clôturée par un cocktail. Pour en savoir plus, rendez-vous sur www.les-saisons-2-vermel.fr. Le jeudi 11 juin, la SMAC Les Abattoirs à Bourgoin-Jallieu vous invite à 18h pour un DJ set de Mademoiselle Charby, suivi d'un concert spécial Nord-Dauphiné assuré par le groupe Aflama, entre tradition et modernité. Plus d'informations sur www.lesabattoirs.fr. Le samedi 13 juin à 11h, le Centre Social de Tignes-Jamézieux vous invite au Triolet pour un spectacle pluridisciplinaire. Les élèves de ces différents ateliers vous attendront pour vous montrer le fruit de leur travail lors d'un gala de fin d'année éblouissant. Plus d'informations sur www.letriolet.fr. Du vendredi 12 au mercredi 17 juin, l'association De Quoi Je Me Mêle vous propose de découvrir le travail de jeunes artistes de la région lors du festival Jeunes en Scène. Durant 4 jours, entre Nivola-Vermel et Châtenay, plusieurs troupes et collectifs sauront tout donner pour vous divertir. Pour plus d'informations, rendez-vous sur www.dequoijememêle.com.

0: Et voici l'entretien présenté par William Guillem.
1: Stéphane Chemin, bonjour. Vous êtes vice-président du club Happy Tree à l'île d'Abo. Alors pour commencer cet entretien, est-ce que vous pouvez nous présenter votre club ?
2: Oui, tout à fait. Bonjour. Déjà, merci de m'accorder cette interview. Donc, le club Happy Tree, qui est un club assez récent puisqu'il va fêter ses 10 ans au mois de septembre. Donc, Happy Tree, ça signifie agglomération Porte de l'Isère Triathlon. Donc, on est un club de triathlon du Nord-Isère avec le siège social à l'île d'Abo. On compte une centaine d'adhérents, 117 adhérents cette année. On a franchi la barre des 100 adhérents. Et donc, on propose des entraînements autour des activités enchaînées. Voilà, le triathlon, c'est tout type d'activité. C'est évidemment le format connu, natation, vélo, course à pied. Il y a des duathlons où on fait que du vélo, de la course à pied. Il y a des cross duathlons avec du VTT. Enfin voilà, il y a tout un panel d'activités qu'on propose, donc avec des séances d'entraînement, de natation, de vélo et de course à pied sur le secteur de la Capi. Voilà pour la présentation de notre club.
1: Alors si on souhaite adhérer à l'association, est-ce que c'est possible ?
2: Oui, c'est ouvert à partir des enfants de 10-11 ans jusqu'aux adultes, jusqu'aux seniors. Il n'y a pas de limite d'âge. Un des prérequis, malgré tout, c'est de posséder quelques bases en natation. Enfin, voilà, il faut savoir nager, faire au moins 200, 300 mètres sans s'arrêter, puisqu'on n'est pas là non plus pour apprendre à nager à quelqu'un qui ne sait pas du tout nager. C'est le seul prérequis, sinon c'est ouvert à tout le monde, aussi bien les débutants qui viennent découvrir le triathlon que les sportifs confirmés. Donc voilà, on propose tout un panel de compétitions, d'activités, et tout le monde est le bienvenu au club. C'est un club qui se veut plutôt convivial. Donc c'est pour ça qu'on accueille même des débutants qui n'ont jamais fait de triathlon, qui viennent s'entraîner, qui viennent tenter leur première expérience sur un triathlon.
1: Vous avez parlé des enfants, c'est très intéressant. Donc je ne savais pas que les enfants pouvaient faire du triathlon.
2: Et oui, nous on les accueille à partir de 10 ans, donc à partir du collège. Et on propose des formats adaptés, on propose la découverte du triathlon. On a une école de triathlon qui est labellisée par la Fédération Française de Triathlon, donc avec un entraîneur qui est diplômé. Et les enfants débutent même par de la compétition. Il y a des parcours adaptés. Les plus jeunes, c'est plus des parcours en vélo avec VTT qu'en vélo de route. Et puis progressivement, on part en vélo de route sur des triathlons classiques, natation évidemment, vélo et course à pied sur des distances plus courtes et adaptées à chaque tranche d'âge, à chaque niveau.
1: Un bon moyen pour qu'ils se dépensent. Vous avez parlé de compétition et chaque année vous organisez donc une compétition. Cette année elle aura lieu le samedi 6 juin au lac de Vénérieux, mais juste avant on va parler de l'édition précédente. Est-ce que vous pouvez nous faire un petit retour ?
2: Donc ça sera, l'année dernière c'était la quatrième édition, donc là aussi c'est une course assez récente dans le calendrier. Donc c'est l'année dernière, donc on a battu notre record d'inscription puisqu'on a atteint 384 participants. La course se déroulait, puis comme toutes les éditions et comme cette année elle se déroule au lac de Vénérieux, donc plutôt dans un cadre assez sympathique. Donc voilà, donc l'année dernière, un gros succès, grâce notamment à la météo, hein, puisque c'est une activité extérieure, donc c'est toujours conditionné par le beau soleil. Et donc, on reconduit notre édition cette année, en 2025, le samedi 6 juin.
1: Et qu'est-ce qui attend nos sportifs, alors ? Un nouveau parcours ?
2: Alors, ils ont toujours... on n'a pas changé les parcours, puisque en général, les sportifs aiment bien se comparer d'une année sur l'autre. Et puis, en même temps, ça nous permet de challenger un petit peu les participants, puisque... On note les records du parcours VTT, natation et course à pied. Et puis après, l'objectif c'est de se challenger. Sur cette nouvelle édition, il y aura une nouveauté, puisque on a un club qui est plutôt inclusif, hein, que ce soit tant au niveau du des niveaux des participants, puisque c'est vraiment des débutants ou sportifs. Et cette année, on va faire une épreuve pour les enfants handicapés, donc un partenariat avec l'association D-Move & Fun, qui est une association du Nord-Isère, de Saint-Savin, qui a été fondée par Julien Bonner, un rugbyman très connu. Donc on va proposer un format pour les enfants handicapés qui vont être accompagnés déjà en natation par des nageurs qui vont les tracter sur un petit bateau pneumatique. Et puis après, sur les parcours VTT course à pied en joëlette. Donc on espère qu'on aura au moins trois équipes pour ce nouveau format. Et puis un format aussi un peu plus court, classique, qu'on appelle nous au triathlon format XS, qui sera ouvert à partir de 12 ans. Donc un format un peu plus court et qui est un peu plus accessible.
1: Donc il y en a pour tout le monde, tous les âges. Alors, est-ce qu'on peut venir regarder si on n'est pas sportif ?
2: Oui, bien entendu. Alors, juste pour revenir, effectivement, il y en a pour tous les goûts, tous les âges, oui, à partir de 8 ans, et tous les goûts et tous les niveaux. Hein. J'insiste bien sur notre course qui est vraiment, même si elle est inscrite au calendrier de la Fédération Française de Triathlon, c'est vraiment une course, et on y tient, c'est notre objectif, c'est vraiment une course pour découvrir le triathlon. Et chaque année, chaque édition, on accueille des équipes qui n'ont jamais fait de triathlon. Donc c'est vraiment ouvert à tout le monde. Donc les débutants qui viennent découvrir cette activité avec un format un peu atypique, ludique, qui est en semi-nocturne, qui se fait en relais, qui est l'enchaînement de 3 mini-triathlons, donc sur des distances très courtes, et qui peut se faire en équipe, soit en équipe de 2, soit en équipe de 3, ou même en solo. Et chacun, donc il y a beaucoup de gens qui viennent en famille, entre potes, découvrir cette activité. Et ils s'organisent dans leur relais. Alors soit chacun fait un mini triathlon, soit chacun fait une activité. S'il y en a un qui aime plus nager, il peut faire que la natation. Donc c'est vraiment un format atypique et qui permet de découvrir l'activité, le triathlon, d'une manière ludique. Donc voilà, et puis après on accueille aussi les sportifs sur des formats un peu plus adapté aux sportifs aguerris. Ce qu'on appelle en triathlon, c'est un format M, avec 1 km de natation, 24 km de VTT et 8,5 km de course à pied. Là, il faut déjà avoir un minimum de niveau, notamment en VTT, puisque on va sur des parcours un peu plus techniques. Et évidemment, les spectateurs sont les bienvenus, la famille. Pour les encourager sur le site de Vénérieux qui est plutôt adapté. On a une buvette, on peut passer un moment convivial, encourager ses copains ou sa famille qui vont faire le format, notamment XS, en semi-nocturne le soir, puisque tout se fait autour du lac de Vénérieux.
1: Si on souhaite s'inscrire à l'une de ces compétitions, quelle est la procédure à réaliser ?
2: Alors, pour les inscriptions, on a le mieux, c'est d'aller sur notre site internet qui est apitri.fr, apitri.fr. Et donc là, on a toutes les explications, les différents formats, les différentes distances, les parcours. Et on a le lien vers la page d'inscription. Donc c'est une inscription dématérialisée sur une plateforme d'inscription. Et les gens s'inscrivent d'une manière autonome. L'inscription peut se faire aussi sur place, le jour de la course, bien évidemment dans la limite des places disponibles, puisque là, ça part assez rapidement. Donc apitri.fr, vous avez toutes les informations sur la course et le lien vers la plateforme d'inscription. Et puis évidemment, on est sur les réseaux sociaux, Instagram et Facebook.
1: Merci beaucoup Stéphane Chemin, vice-président du club Apitri à l'île d'Abo, de nous avoir présenté donc cet événement, la Happy Race, qui aura lieu donc le samedi 6 juin au lac de Vénérieux pour sa 5e édition.
3: Musicien multi-instrumentiste profondément influencé par la musique folk, Marty s'est illustré dans différents projets collectifs, notamment Les Croquants et La Barda. Il a intégré le label Irfan. Et pour ce premier album, il nous offre 10 titres, tendres, doux, poétiques et réconfortants. on écoute en cercle concentrique avec Simon Mimoun du groupe Debout sur le Zing, et c'est mon coup de cœur sur Radio Couleur.

Avec son nouveau titre Elle, l'artiste belge Lisa Lou signe son retour après un EP sorti en 2021, puis un album en 2024 et confirme son identité au sein de la pop belge. Et c'est le coup de cœur de Gérard, animateur de l'émission Itinéraire Bis sur Radio Couleur.

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Dans son sixième album, Ezequiel Paez nous emmène au Brésil en adaptant en français plusieurs classiques de la samba et de la bossa nova des années 1950 à 1970. On écoute Patanchi Chipompon et c'est le coup de cœur de Sylvie sur Radio Couleur.

Toi et moi, c'est le second single posthume de Naaman, décédé le 7 février 2025. Avec ce titre, Naaman nous livre une balade délicate, portée par une composition épurée qui laisse toute sa place aux mots. Plus qu'un titre inédit, Toi et moi est un témoignage sensible, un instant suspendu, offert à celles et ceux qui l'ont aimé, suivi et écouté. Il nous rappelle que partager la vie avec ceux que l'on aime est la plus grande poésie de la vie. Et c'est mon coup de cœur sur Radio Couleur.

0: samedi 13 juin à 20h30, l'humoriste Alexandre Pesle assurera son Pesle-tacle sur les planches de l'espace Morgado à Bourgoin-Jallieu. Plus d'informations sur https://espacemorgado.fr. Le mardi 5 mai, à partir de 9h, le musée mémorial d'Izieux ouvrira la troisième session de ses journées conférences sur le thème de la mémoire et de la transmission. Inscription et réservation sur www.memorialisieux.eu.
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0: Les samedis 6 et dimanche 7 juin, rendez-vous au château de Falavier et à la maison forte des Allinges pour vous immerger dans l'époque médiévale. Comme chaque année à Saint-Quentin-Falavier, vous pourrez déambuler entre les échoppes de production artisanale médiévale, participer à différents ateliers et assister à quelques reconstitutions. Pour en savoir plus, rendez-vous sur www.monweekendalacapi.fr. Les samedis 6 et dimanche 7 juin, la ville de Bourgoin-Jallieu vous propose l'événement Le goût de la littérature. Plusieurs ateliers, rencontres et conférences pour savourer le goût de la littérature. Et en finale, en beauté, avec une conférence du chef et académicien Guy Savoy, animée par Véronique Boulieu, journaliste à Radio Couleur. Plus d'informations sur www.bourgoin-jallieu.fr. Le samedi 13 juin à 18h, découvrez D'accord, pas d'accord, un spectacle de funambule dansé un poil clownesque, interprété par Fanny Vrina et dont la musique est jouée par Jean-Claude Guerre. Programmé dans le cadre de la saison culturelle Engrangeons la musique à la Carrière des Meules à Villebois. Pour en savoir plus, rendez-vous sur www.engrangeonslamusique.fr. Le samedi 13 juin, Alexandre Pesle, ancien auteur à Canal+, pour les nuls, les guignols de l'info ou la série H, vous présente son Pesle-tacle humoristique. Mise en scène par Caroline Mansart, il sera joué à 20h30 à l'espace Morgado à Bourgoin-Jallieu. Plus d'informations sur https://espacemorgado.fr. Jusqu'au 31 août 2026, retrouvez au musée de Bourgoin-Jallieu l'exposition éphémère « Au fil de l'eau » qui revient sur la représentation et l'utilisation de l'eau dans la peinture grâce à un parcours présentant une quarantaine de tableaux. Plus de détails sur www.bourgoin-jallieu.fr. On écoute un peu de rock local sur couleur avec le titre « Fish Tank » issu de l'album éponyme du groupe « Solide ».

samedi 13 juin à 20h30, l'humoriste Alexandre Pesle assurera son Pesle-tacle sur les planches de l'espace Morgado à Bourgoin-Jallieu. Plus d'informations sur https://espacemorgado.fr. Dimanche 3 mai à 16h30, le musée de Bourgoin-Jallieu propose aux enfants de 4 à 6 ans l'atelier « Les textiles se rencontrent ». Plus d'informations sur https://musée.bourgoin-jallieu.fr. Je suis partie. Titre extrait de l'album « Prendre de la hauteur » de Magali Michaud. C'est maintenant sur Couleur.

formé en 2013, le groupe The Spitters, originaire de Toulon, a sorti son cinquième album intitulé Fake Brutal. On écoute le titre Demon's Call et c'est le coup de cœur de Gérard, animateur de l'émission Itinéraire Bis sur Radio Couleur.

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1: Et oui, le voici, le tout nouvel épisode de Chansomania. Bonjour, plein de musique, de la chanson dans tous les sens, avec des nouveautés, des sorties d'albums et des titres aussi plus anciens. Voici une partie du programme, alors de façon très large, afin de laisser quand même la surprise. Ce que je peux te dire par contre, c'est que pour la belle rencontre du jour, nous sommes avec Roman Cerda pour parler ensemble de l'album Sujet Sensible.

Nous sommes avec Romane Cerda et c'est un plaisir en interview et en chanson dans une dizaine de minutes. Chansomania épisode 533, c'est parti.

Le tout nouvel album de Colors in the Street, Insomnie, est sorti le 17 avril. La fête est belle, c'est le titre que l'on vient de s'offrir pour rentrer dans leur pop élégante. Depuis plusieurs années, le groupe enchaîne les tournées, tant en France qu'à l'international. Tu retrouves toutes les infos et les dates sur le site de Colors in the Street, tournée qui passe notamment par Lille, Strasbourg, Toulouse ou encore Paris à l'Élysée-Montmartre en mars 2027, après une Cigale et un Trianon complet en ce début d'année. Pour continuer la découverte de l'album, voici le titre « Padoue ».

Ce que je te propose tout de suite, c'est un voyage en 1981, instantanément. Et oui, c'est possible, en chanson. Ce titre figure au générique du film Le Maître d'école, avec, entre autres, Coluche. Voici Richard Gottener, Le Sympa. Allez, hop, hop, hop, hop, hop, on danse tous Le Sympa ensemble, c'est facile, c'est sympa.

Nous sommes maintenant avec Romain Cerda pour parler ensemble de l'album Sujet Sensible. On en écoute un premier titre et on échange ensemble juste après. Alors installe-toi tranquillement avec nous, prends ce que tu veux. Nous, nous sommes à l'eau, aux plates pour Romain, aux gazeuses pour moi. D'ailleurs, moi je dis eau qui pique. Bref, installe-toi tranquillement avec nous.

0: Le cinquième album de Romain de Cerda, Sujet Sensible, est sorti le 25 avril 2025. Pour en commencer la découverte, on vient d'écouter le titre Le Grand Amour. Eh bien, on en parle avec Romain de Cerda, tranquillement installé dans un petit bar d'un hôtel parisien. Salut Romain.
1: Salut.
0: Je suis très très très heureux de te rencontrer. Comment ça va ?
1: Ça va très bien, merci. Merci, c'est un plaisir.
0: On va parler de tout ça, de ce nouvel album. Je le disais, nouvel album qui est sorti le 25 avril 2025. Tu es chanteuse, auteure, compositrice, productrice, musicienne et actrice. Ces différentes activités, est-ce qu'elles se nourrissent ? Est-ce qu'elles se répondent ?
1: Ouais, toutes les activités créatives que je puisse faire se nourrissent entre elles, je pense. Oui, oui, sincèrement. Ouais.
0: On va remonter un petit peu le temps, très rapidement. Ton premier album sort en 2004. C'est quoi qui... Oui, tu me dis, ah oui, ça fait 22 ans. C'est quoi qui déclenche l'écriture d'un album, notamment d'un premier album ? Parce que ça a peut-être évolué par la suite. Mais le premier album, c'est quoi qui déclenche son écriture ?
1: Oh là, bah alors le premier album, je l'ai écrit finalement en plusieurs années, parce que ça faisait des années que j'écrivais. J'avais quelques textes par-ci par-là, quelques musiques par-ci par-là, et quand je me suis vraiment concentrée pour que ce soit un album cohérent, j'ai dû donc faire beaucoup de ménage dans tout ce que j'avais écrit depuis des années, mais en fait l'écriture et la composition ont toujours été présents dans ma vie, vraiment. Donc ça, finalement, c'était un aboutissement de tout ce que je faisais, tout ce que je ressentais. Et c'était extraordinaire pour moi que ce soit concentré dans un album et que ce soit concrétisé par cette sortie, quoi, ce premier album.
0: Par la suite, c'est peut-être différent, parce que par la suite, on a peut-être un peu moins de temps, moins d'avance dans l'écriture, parce que là, le premier album, il y avait des années et des années. Comment ça se passe, mettons, pour le dernier album, là, il arrive comment ? On se dit, tiens, j'ai envie de faire un album, et on se met au boulot ?
1: Non, non, mais c'est ça, c'est exactement ce que vous dites, c'est que le deuxième, on a moins de temps, effectivement, parce que là, mais je sais pas, on rentre dans une sorte de routine d'écriture où j'ai... Je me suis dit que c'était vraiment ce que j'aimais et j'ai aussi fait appel à d'autres auteurs. D'ailleurs, le deuxième album, en fait, je l'ai composé entièrement, mais c'est Renaud qui m'a écrit les paroles. Donc, on était en couple et c'était hyper agréable de travailler à deux comme ça. Et du coup, j'étais dans cette dynamique aussi. Et moi, composer, je crois que c'est ce que je préfère.
0: Et alors concrètement, comment ça se passait ? Je sais pas, au dessert, on disait, tiens, moi j'ai écrit une musique, et tiens, bah, moi je mettrais bien des paroles comme ça. Ça se passait comme ça, ou c'était des sessions de travail un peu plus sérieuses et établies ?
1: Non, alors lui, il écrivait les textes sur cet album-là. Ça s'est passé dans cet ordre-là. C'est-à-dire que les textes étaient écrits en premier, et moi je faisais les musiques derrière. Et par contre, les thèmes... Évidemment, dans un couple, on se connaît, donc on sait de quoi on a envie de parler, mais évidemment, je lui donnais aussi des trames et des idées. Mais c'était par contre chacun de son côté. Moi, je ne peux pas composer avec du bruit ou avec quelqu'un à côté de moi. J'ai besoin d'expérimenter et de ne pas me sentir jugée, quoi. Donc j'ai mon dictaphone sur les genoux, la guitare, et je me laisse partir sur les textes. Mais ça, c'était sur le deuxième album. Mais par exemple, sur ce dernier album qui est le cinquième, j'ai fait le contraire. J'ai travaillé les musiques en premier. Enfin voilà, c'est variable. C'est complètement variable. Il n'y a pas d'ordre. C'est en fonction de l'inspiration, quoi.
0: Sur ce cinquième album, on va y revenir, mais moi je voudrais parler aussi du livre, parce que tu es aussi auteur du livre À la vie, à l'amour, sorti en 2020. C'était l'envie de te raconter un peu et de raconter, je sais pas, les rencontres, un peu ton parcours.
1: Ouais, bah c'est-à-dire qu'on est cantonné quand on écrit des chansons à 3 minutes, quelque chose comme ça, avec un refrain qui revient. Donc en fait, on peut pas vraiment développer chaque thème. Et puis j'ai eu plusieurs propositions pour écrire un livre, et je me disais, oh non, non, non, surtout que j'avais peur qu'il veuille du people et voilà, ma vie dans ma cuisine avec Renaud, quoi. Donc j'avais pas forcément envie, et puis je me disais, mais de toute façon, on s'en fout de ma vie. Et puis finalement, au bout d'un moment, c'est Mathieu Johan qui m'a dit, non, non, mais Roman, ce serait bien, vraiment, t'as plein de choses à raconter, et ça te ferait du bien, et même pour ton fils, qui est une trace de comment tu perçois les choses, comment t'as vécu les choses, t'as eu 1000 vies et je trouve que c'est hyper intéressant. Moi, ça m'intéresse et je suis sûre que ça intéresserait des personnes. Et je me suis dit, ok, je vais le faire. Je vais le faire rien que pour... déjà, même, je me suis pas forcément engagée avec Mathieu et la maison d'édition, mais... Je me suis dit ok, je vais le faire comme un exercice. Et puis après, je me suis prise au jeu et j'ai eu envie de vraiment peaufiner et de travailler pour l'offrir à des gens. Et finalement, voilà, je suis allée jusqu'au bout de ce projet et c'était hyper intense. Je l'ai écrit pendant le Covid. Et malheureusement, il est sorti aussi pendant le Covid, enfin entre deux Covid. Et j'étais derrière la rue balise, comment on dit ?
0: La rue balise, ouais.
1: La rue balise, c'est-à-dire qu'on n'avait pas le droit d'accéder au... Par exemple, dans le Monoprix ou quoi. Enfin, je ne sais pas si on a le droit de dire des marques.
0: On peut dire Monoprix et puis Fnac et Cultura. Et j'ai envie de moi me faire un petit jeu de mots. Quand on est derrière la rue balise, là, c'est l'auteur qui balise. Parce qu'on n'en vend pas beaucoup des livres.
1: Mais ouais, c'est ça, exactement. Et je le voyais, je passais à côté. Je disais, non, mais c'est pas possible. Là, bras tendu, je pouvais l'attraper. Quoi. Mais voilà, on n'avait pas le droit de les acheter. J'ai pas compris vraiment pourquoi. Mais bon, en tout cas, il a eu un très bel accueil et j'étais heureuse de l'avoir fait. Et voilà. Et le livre est dans la chambre de mon fils.
0: Et tu disais, alors tu parlais de 1000 vies, notamment moi j'aimerais qu'on s'attarde un peu sur la radio, parce que là on fait une interview de radio, il y a ça que l'on a en commun. Tu commences à la radio, toi, je crois.
1: Ouais, exactement. Je commence à la radio, je suis un petit peu comédienne et aussi en même temps un petit peu technicienne. Et je suis à mi-temps au départ sur Europe 2 et Radio Nostalgie. Et puis finalement, donc ça c'est à Montpellier. Et on a 10 minutes par fois 2 par heure, donc 10 minutes plus 10 minutes, où il faut caler les infos de la région, la météo, les pubs locales et mettre de la musique. Et du coup, j'étais un peu programmatrice parce que je cherchais les musiques. Là, il n'y avait pas encore les machines et du coup, on faisait vraiment tout nous-mêmes.
0: Ça devait être passionnant.
1: Mais ouais, c'était hyper passionnant. J'ai vraiment adoré ça, quoi. Donc, je faisais les voix pubs, même. Enfin, tu vois, on faisait un peu tout. C'était un peu, voilà, plus artisanal, quoi. Et puis après, je suis montée à Paris. Et j'ai travaillé sur Europe 2 Paris. Et voilà, j'étais technicienne réalisatrice. Et voilà, pareil, je me suis bien amusée.
0: Et c'était l'occasion de le raconter dans le livre, comme aussi pas mal de rencontres, parce que j'imagine que tu as eu pas mal de rencontres à raconter aussi.
1: Oui, avec les Scorpions, avec Jean-Jacques Goldman, et puis, des rencontres amoureuses, destructrices, comme avec des malades, des grands malades. Voilà, ouais, plein de choses, plein d'aventures, oui.

0: Là, Romane Cerdan, on vient d'écouter un court extrait du titre Le Temps Tourne qui ouvre l'album. Le thème principal, c'est l'amour, mais l'amour qui se passe pas toujours bien, comme Le Temps Tourne notamment. C'est un peu, on est dans quelque chose de pas très très très très sain là.
1: Exactement. C'est pas forcément quelque chose qu'on perçoit à la première écoute, mais vous avez bien compris le sens. C'est effectivement une histoire de violence conjugale. Et ouais, c'est difficile. Et puis il y a aussi une chanson qui parle de pervers narcissique. Il y a quand même. Mais il y a beaucoup de chansons d'amour. Et voilà, des chansons d'amour. Positive ou négative.
0: Pas des chansons d'amour aussi qui feront du bien. D'ailleurs, le titre sujet sensible, c'est vrai que l'amour, ça peut être un sujet sensible. Tant l'amour, j'ai envie de dire, chaque histoire d'amour est différente. Même une histoire, des histoires d'amour qui sont très belles, sont toutes différentes.
1: Ouais, c'est ça. Et c'est toujours un sujet sensible, c'est-à-dire un sujet touchy, on peut dire. Et ouais, je suis d'accord.
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0: Roman Cerda, de ce dernier album, on vient d'écouter le titre Né sous Aix. Est-ce qu'on peut en parler de ce titre et du clip qui va avec?
1: Ouais, bien sûr, bien sûr.
0: Bah, je sais pas raconter. Alors, l'idée de départ, c'est quoi?
1: L'idée de départ, c'est l'autodérision. Le fait que finalement, un être humain, qui que ce soit, je parle pas forcément de moi, mais ça peut être un fils d'eux, une femme d'eux, une fille d'eux. C'est souvent cristallisé sur le père ou la mère, quoi. Et finalement, la personne à côté n'existe pas vraiment pour ce qu'elle est, quoi. Et du coup, bah, je le prends un peu avec humour en disant que... Ouais, effectivement, j'ai aucun jugement. Je suis dématriculée, quoi. Finalement, je m'appelle pas Roman Cerda, mais je m'appelle l'ex de Renaud. Enfin, je parle pour moi, mais vraiment, j'accorde pour tout le monde. Hein.
0: C'est vraiment présent, ça encore? Tu ressens que les gens te voient comme ça?
1: Non, j'avoue que c'est un peu moins comme ça, mais quand même, ça reste gravé et je suis identifiée à lui, quoi que je fasse, quoi. Et même lorsque j'étais avec lui, je faisais mes albums toute seule et pourtant, certaines mauvaises langues disaient que je lui devais tout, alors que bah, on faisait un métier de passion tous les deux et on a partagé. J'étais hyper heureuse et reconnaissante de ce qu'il m'a apporté, de connaissances et même de relations, effectivement. Mais derrière, il fallait assurer aussi, quoi. Et comme pour tout le monde, hein, la fille de Vanessa Paradis, il faut qu'elle assure. La fille de... Enfin voilà, c'est... Derrière, c'est pas... forcément évident d'avoir une aide comme ça parce qu'on peut nous la reprocher, quoi.
0: Pour cet album, tu écris et tu composes, mais tu as travaillé aussi avec d'autres artistes. On peut citer notamment Art Mango, Mathieu Bogarts ou encore Yvan Cugius. Vous travaillez comment? C'est-à-dire, est-ce que c'est des échanges? Vous voyez, vous parlez un peu du thème ou des musiques et après chacun part dans son coin, ou c'est un travail ensemble?
1: Avec Mathieu Bogarts, on est très amis. Il y en a une qui l'a écrit avant, il y a bien longtemps. Sur exactement ce que je vivais et ce que je lui racontais, et donc cette chanson s'appelle Mini. Et puis là, il y a une deuxième chanson qu'on a coécrit ensemble, c'est-à-dire que j'avais commencé à écrire le texte qui s'appelle, cette chanson s'appelle Dans ton dos, et il a écouté et il m'a dit: ah tiens, j'aurais d'autres idées, et puis je l'ai laissé faire. Finalement, on l'a coécrit ensemble, il a changé plusieurs choses et j'ai trouvé ça super bien vu, quoi. Et voilà, c'est vraiment mon ami et je suis hyper flattée qu'il ait accepté de travailler sur cet album. Et Art Mango, on s'est parlé par téléphone, mais je l'ai pas rencontré, mais on s'est beaucoup parlé par téléphone. Là.

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1: Romain Cerdan, on vient d'écouter justement quelques secondes du titre Dans ton dos, puisqu'on en parlait. Là, on est sur, alors toujours sur de l'amour, mais sur le désir de ne plus mentir. Là, on va encore un petit peu ailleurs.
2: Exactement. Et puis, il y a une autre chanson aussi qui parle de ça, d'ailleurs. Il y a deux chansons qui parlent de ça. C'est la dernière aussi. Ce soir, mon amour.
1: Mais ça peut être tentant de mentir parfois.
2: Ouais, c'est ça. Ouais. Mais. C'est une sorte de purification, de se dire ok, je suis honnête avec moi-même, avec les autres, et c'est important, mais c'est difficile. C'est difficile et c'est risqué et dangereux, j'avoue. Mais ça fait du bien de le dire et d'être clair avec soi-même. Maintenant, en chanson, c'est parfois plus simple.
1: Ah ben, en chanson, on part un peu là où on veut, là où on a envie.
2: Ouais, c'est ça, exactement.
1: Et Georges Moustaki dans tout ça?
2: Bah oui, alors Georges Moustaki, j'adore. Et cette chanson, je l'adore. C'est vraiment donc la dernière chanson que j'ai mise dans mon album. Ce soir, mon amour. J'ai eu la chance d'avoir l'accord de Pia, sa fille. Parce qu'en fait, c'est une chanson qui est au masculin. Donc j'ai dû juste changer du masculin au féminin. Et c'est une chanson que j'ai dans ma playlist depuis des années et que j'ai toujours adoré chanter, mais je me disais, j'ose pas, je peux pas chanter à la place d'un homme et je ne peux pas changer les paroles, je peux pas faire ça. Donc voilà, je ne le faisais pas. Et puis voilà, grâce à Pia, j'ai eu cette joie de pouvoir l'interpréter. Et en plus, je l'ai interprétée sur scène aussi, sur la soirée Moustaki. J'étais très heureuse.

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1: Sur scène, Roman Cerda, justement, tiens, comment ça se passe? Comment on te retrouve? Sous quelle formule?
2: Alors, j'ai plusieurs formules. J'ai joué d'ailleurs à Paris avec le groupe en entier. Mais là, justement, je cherche un tourneur. Je cherche un tourneur et des dates. Donc voilà, j'ai très envie de partir sur les routes et offrir cet album. Et les autres aussi, d'ailleurs. Hein. Je ne jouerai pas que ce dernier album. Mais ouais, j'ai beaucoup de choses à raconter.
1: Et dans les projets, est-ce qu'il y a, je sais pas, des choses qui se passent? Parce que là, cet album est sorti, là, il y a un peu plus d'un an. Est-ce qu'il, je sais pas, il y a des choses à venir que l'on pourrait peut-être dévoiler?
2: Non, je travaille sur des nouvelles chansons et voilà, je cherche à les jouer sur scène.
1: Et quand tu ne travailles pas, tu fais quoi? C'est quoi la vie de Roman Cerda quand pas d'écriture, pas de métier de comédienne, pas de métier de chanteuse, quand tu souffles un peu?
2: Ouais, alors c'est très rare que je souffle. J'ai une boîte de production, donc c'est difficile. Enfin, il y a beaucoup de choses à gérer pour une société. J'ai un fils, j'ai finalement beaucoup de choses à gérer. Un lieu de vie avec un jardin. Quand j'ai du temps, finalement, j'ai envie de décrocher et de partir en vacances, partir, voilà. Mais sinon, bah, tous les jours, j'essaye de marcher un petit peu. J'ai un chien, donc je prends ce prétexte. Tous les jours, je vais marcher. J'ai besoin, vraiment, j'ai besoin. Donc j'essaye de trouver, voilà, une heure par jour pour m'évader un petit peu comme ça.
1: Eh bien, merci beaucoup, Roman Cerda. J'imagine que si on passe sur le site roman-cerda.com, on trouve toutes les infos, toutes les actus.
2: Oui, c'est ça, ou Insta et Facebook aussi, beaucoup. Je pense même plus, mais bon, oui, les trois, oui.
1: Et puis les réseaux sociaux, ça permet plus d'interaction. Merci beaucoup. Moi, j'aimerais qu'on se quitte en chanson, si tu le veux, bien sûr. J'aimerais que tu nous partages une chanson coup de cœur que tu écoutes depuis très longtemps, ou une chanson que tu écoutes en ce moment. Voilà, c'est ton partage et on se quitte avec ce titre.
2: Oh là là, j'en ai tellement, mais tellement. J'ai beaucoup de Véronique Sanson, Juliette Armanet, même... Oh, j'aime beaucoup Ricky Lee Jones aussi, je sais pas si vous connaissez. Oh là là, j'ai tellement... Alors ça, c'est très difficile. Choisir, c'est renoncer, hein, vous savez. Et du coup, je dois renoncer à tout ce que j'aime pour n'en sortir qu'une. Je vais sortir Alexandre de Juliette Armanet.
1: C'est le titre qui est tombé maintenant. C'est dans un quart d'heure, ça aurait été un autre, je pense.
2: Exactement.
1: On se quitte avec ce titre. Merci beaucoup, Roman Cerda. Je te rappelle que ton dernier album en date, Sujet Sensible, est sorti le 25 avril 2025. Et on retrouve toutes les infos sur le site roman-cerda.com et les réseaux sociaux Facebook, Insta. Merci beaucoup et à très bientôt.
2: Merci. Au revoir.

Dagar sera en concert au Café de la Danse le 6 octobre 2026. Marge de manœuvre, que l'on vient d'écouter, est extrait de son 10e album Corps Voyou, sorti le 20 mars. 10 albums et 20 ans de carrière pour cet artisan poète d'une chanson résolument rock. Côté scène, un Café de la Danse à venir, je te le disais, mais il passe aussi par Toulouse, Bayonne, Bergerac, Bordeaux. Tu retrouves toutes les dates sur ses réseaux sociaux et sur son site daguerre.mu. Tout de suite, voici un second extrait de l'album, Là où personne ne t'attend.

Sous le prénom Léonard, Lydie et Jean-Baptiste fusionnent leurs histoires dans des chansons pop et poétiques. Après 3 EP et 2 albums, leur nouveau titre « Personne ne m'aime » que l'on vient d'écouter est sorti à l'occasion du Printemps de Bourges et annonce la sortie de leur prochain EP prévu pour 2026. Tu retrouves plus d'infos et notamment le clip du titre « Personne ne m'aime » sur tous les réseaux sociaux de Léonard.

Un nouveau label et un nouvel album, un quart de siècle après le premier. Le tout nouvel album de Orwell est sorti le 15 mai, il a pour titre Composite. À travers ses propres projets, Orwell ou son parapluie, ou des collaborations, citons Variety Lab ou Cascadeur, Jérôme Didelot s'est illustré sur des dizaines de titres depuis plus de deux décennies. Pour Composite, Jérôme s'est recentré sur son écriture pour en explorer les fondements. Après Tout n'arrive qu'à moi, pour poursuivre la découverte de ce nouvel album de Orwell, voici Extra Lucide.

Là, je suis à la bourre, il me reste 20 secondes. On se retrouve la semaine prochaine, même endroit, même heure, sur ta radio préférée. D'ici là, podcast facile, toutes les plateformes de podcast, ainsi que le site sebdil.fr, cela s'écrit sebdihl.fr. Allez, à la semaine prochaine, et d'ici là, surtout, surtout, tu n'oublies pas de vivre en musique. On se quitte, comme d'habitude, en chanson vinyle avec, aujourd'hui, un souvenir peut-être pour certains, et un dessin animé, Booba, Chantal Goya. Bye.

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6: Eh oui, les amis, on est là, on est en direct. Ah, c'est ça qui est bon. Il faut un petit peu frais, hein, je vais dire dans la pièce, je ne le cache pas. Non, il doit faire 5

0: 50 degrés, mais 50 degrés de bonheur. Pourquoi de bonheur? Parce que ce soir, ils sont là avec nous. Vous allez voir, on va jouer de la gratte. On va être tous ensemble. Ça va être vraiment. Hein, on va... Nous aussi?
1: Non, pas nous, non.
0: Eh bien, on fait comme ça. Vous savez, quand on est dans les concerts, quand on écoute de la musique, on joue tous avec ça. On prend son pied. Bon, son pied, c'est autrement. Hein. Vous les avez reconnu justement. Ils sont là. Et David, comment ça va?
2: Ça va très bien.
0: Eh bien, écoute, on va lui présenter, bien entendu. Heureux. Et puis, on a en même temps, d'habitude, on a Ekel et Jekel. Mais là, non. On a le fils. Et oui, on a le fils qui est là aussi en même temps, le beau gosse.
3: Merci, merci.
0: Et bonjour. Comment ça va, Hugo?
3: Ça va, très bien, merci.
0: Bon. Eh bien, écoute, ça va super bien. Merci. En tout cas, et My One. Tu es avec nous aussi à la technique.
1: My One.
0: Et ça me fait pour excuse-moi, on va la refaire. My One, tu es avec toi à la technique. Comment vas-tu?
4: Ça va, merci.
0: T'as vu cette voix? Ah, déclenche tout sur les réseaux sociaux. 21h01, vous l'attendez aussi, bien entendu. Elle est là. Eh oui, elle est là. Vous la voyez, elle est séduisante, elle est belle, mais surtout, elle est intelligente. Annel.
1: Bonsoir à tous.
0: Ça
1: bonsoir
0: va, tout va bien.
1: Bonsoir, El Ritano.
0: Yeah. Bonsoir à toutes les personnes qui viennent d'arriver. Welcome à tous, les amis. Moi, c'est Olivier, vous me connaissez bien sûr. Et ce soir, on va swinguer, on va danser. Ça sent l'été, mais pas que. En même temps, si vous avez un côté, vous êtes. Allô maman bobo, comment tu m'as fait? Je suis très beau. Oui, j'ai le droit de changer les paroles, sinon on va avoir le droit d'auteur. En tout cas, c'est Marine qui est là avec nous.
1: Et puis tu changes bien comme ça t'arrange, surtout.
0: Mais ça, à chaque fois. Marine, comment ça va?
1: Nickel, en plus on l'entend, c'est parfait.
0: Comment vas-tu bien?
5: Très bien.
0: Eh bien écoute, nous on est vraiment heureux.
1: Bonsoir
0: on est,
1: Marine.
0: On est heureux de t'avoir en même temps. Et alors faut savoir qu'elle a plusieurs cordes à son arc aussi. En même temps, Marine, elle est donc infirmière. Vous savez, mais si, je vais vous rappeler les souvenirs quand il y a eu le Covid. Vous vous rappelez quand c'était 20h, qu'on était en train de à consommer avec modération, bien sûr, ceux qui faisaient l'apéro. Ou alors on faisait des petits gâteaux, vous savez, voilà, machin. Et à 20h, on arrêtait tout. Parce que, et oui, il fallait applaudir les infirmières. Et puis, vous savez, maintenant, quand c'est fini, il n'y a plus le Covid, il n'y a plus tout ça, voilà. Et on se dit, putain, cette conne. Eh ben, dis donc, comment elle m'a parlé, et tout ça. Eh oui, et les infirmières, ça se respecte, comme la police. Vous savez, les personnes que vous crachez dessus, de ce qui s'est arrivé, de ce qui s'est passé il n'y a pas longtemps. Je salue justement l'équipe du Paris Saint-Germain qui a la deuxième étoile. Ça, je dis rien, j'ai le droit d'avoir un coup de gueule. Hein. Mais en tout cas, de tout casser à côté, d'insulter les flics, comme tout le monde le fait malheureusement. Vous savez, ces gens qui se pensent bien éduqués, mais par contre, quand il y a eu les attentats, tout le monde était bien de les retrouver, les flics, la BAC ou la gendarmerie. Et je salue pour moi tous mes potes, voilà. Donc, merci à tous, en tout cas, et merci à toi. Justement, Marine, puisque elle est, je vous l'ai dit, hein, infirmière et dans le domaine de la psychiatrie. Elle va nous dire tout ça, bien entendu, ce soir. Je salue l'équipe.
1: Hello, Christophe.
0: Il y a Christophe aussi qui est avec nous, qui fait partie de la team. Julie aussi, en même temps, qui fait partie de la team. Et puis notre Lolo national. Hein,
1: bah oui.
0: Bien entendu, mon ami Lolo. Voilà. Donc, bah, écoute, c'est super. On est vraiment contents. Je salue toutes les personnes aussi qui viennent d'arriver sur différents réseaux sociaux. Merci aussi à Clint Chi, en même temps Noël, et qui nous fait bonsoir tout le monde, bonsoir, bonsoir, bonsoir aux personnes, bonsoir à Laetitia, bonsoir à l'écoute de soi, qu'on retrouvera aussi prochainement. Et puis on va revenir justement sur nos invités, vous pouvez nous suivre aussi hein, et nous appeler 09 79 21 33 77, il est 21h03, on est bien sur la radio couleur bien sûr, et on va s'écouter un petit morceau déjà, on va se mettre un petit peu dans l'ambiance là, Joby, Joba, voilà. Donc en tout cas, on les présente plus, ouais, vous avez vu le machin, clac, voilà,
1: c'est
0: le
1: capot. Ça s'appelle comment ça?
3: Un capot, voilà. Capot d'astre.
0: Un capot?
3: C'est ça.
0: Et je salue tous les capots, voilà.
3: C'est pour monter la tonalité.
1: D'accord.
0: On dit un capot et une capote. Enfin bon. Allez.
3: Pour le féminin.
0: A tout de suite les amis, 21h04, regardez, écoutez ça en direct, puis après, on viendra avec, bien entendu, Marine. Et qui nous...

0: Bravo.
1: Merci, merci.
2: Pour une entrée, est-ce que vous entendez les amis en même temps? C'est vrai que deux, trois émissions, même un peu plus, mais en tout cas, c'est le passé, on revient pas dessus, on regarde jamais dans le rétroviseur. Mais est-ce que vous avez entendu, justement, ils sont là avec nous en direct, est-ce que le son est très bon? On va demander à Marine aussi en même temps, qui est du côté de l'Alsace. Comment ça va, Marine?
3: Écoute, ça va très bien, et le son était parfait.
2: Mais c'est nickel, ça, merci. Bon, un ami, Lolo, et vous sur les réseaux sociaux en même temps qui nous suivez?
0: Alors, Christophe qui veut faire une danse flamenco pour les filles. Alors, bon, bah, je suis la seule fille avec Marine, on va peut-être éviter hein, quand même. Hein.
2: Ouais.
0: Ici, il n'y a pas beaucoup de place hein, dans le studio, il fait très chaud, et Christophe.
2: Il fait très, très chaud, je ne vous cache pas que c'est un truc de dingue. Mais en tout cas, on est en direct, les amis. Ça fait vraiment du bien d'entendre, de les entendre, parce que c'est vrai que c'est une musique vraiment chaleureuse, ça. Et ça fait longtemps que tu joues avec ton fils. On salue aussi ton acolyte, hein.
0: José.
4: Bien sûr.
2: Rosé qui est.
0: Rosé,
2: à consommer avec modération, bien sûr. Mais ça a d'autres habitats à comprendre, petit Rosé. Mais on en parlera après, justement. Comment vous voulez, voilà, les amis, qu'est-ce qui fait que. Bah, tiens, on va demander justement à Hugo. La première question, c'est tout simplement est-ce que c'était ton style? Ouais. T'as un peu le style shulking, un petit peu Joule, un petit peu. Si, il a le look et tout, il a la classe, ouais. C'est vrai.
5: J'aime bien ce style de musique, mais c'est vrai que le style gypsy, c'est. Depuis tout petit, je fais ça.
2: Sérieux?
5: Donc, ouais, j'ai commencé à l'âge de 7 ans à jouer. À commencer à jouer, et c'est vrai que depuis tout ce temps-là, j'ai toujours joué avec mon père. Voilà. Ça fait un bon moment déjà.
0: La vocation est venue de papa ou...
5: De le voir jouer. C'est vrai que ça m'a donné envie de faire pareil. Donc, voilà.
2: Et quand tu as commencé la première fois, après tu as dit je vais suivre, je vais être sur les rampes de mon père. Mmh. Et à partir de là, est-ce que tu pensais qu'il allait vouloir ou pas en te disant hey, Mino, attends un peu, attends ma carrière et tu prendras la relève?
5: Non, je pense que.
0: C'est la mafia là. Ça va pas.
5: Je pense que c'était le contraire. Il était plutôt fier que je prenne le relais.
2: C'est vrai?
5: Ouais, il était très fier.
2: Et le papa, justement, il y a combien de temps que vous jouez ensemble, les amis? Tiens, on va faire un coucou aussi.
0: Coucou
2: la team, coucou ma Juju. Ça fait combien de temps?
4: Ça doit faire une quinzaine d'années maintenant. Depuis l'âge de.
2: Que vous jouez ensemble?
4: Pratiquement. Ouais. Parce qu'il a commencé tôt, il avait 8 ans. Au début, je pouvais pas le prendre avec moi parce que j'avais peur que les gens disent ouais, il exploite son enfant, vous savez.
2: Ouais, c'est
4: vraiment compliqué, les gens. Donc je le prenais pas, et à l'âge de 16-17 ans, après j'ai commencé à le prendre avec moi. Et
0: oh, il était grand, il pouvait
4: affirmer
0: ses choix.
4: Ça fait depuis ce temps-là qu'il fait la scène avec moi. On est parti de partout, on est parti à Miami, en Russie, on est parti de partout.
2: Ah ouais, carrément, ah ouais. Et ça rigole pas, franchement.
4: Mais on fait tout, nous, on fait les restaurants, les anniversaires, on va de partout.
2: Je te vois sur les réseaux sociaux. Rappelle ton réseau TikTok, hein, justement.
4: Ah bah, c'est David Alcritano, tout simplement. Et puis, on est tous sur les réseaux, quoi. Voilà, on essaye de partager au maximum pour faire plus de prestats possible. Bah, cette année, on est bien plein.
0: Bah, parfait, c'est mieux.
5: Tant mieux.
0: Vaut mieux être débordé que de ne pas en avoir assez. Hein.
2: Exactement, c'est pas mal ça. On va revenir justement. Marine, c'est quoi ton style de musique? T'aimes bien le côté un petit peu gitano? On salue aussi en même temps Kenji Chirac. En même temps, s'il nous écoute, hein, je trouve que c'est de la balle. Ouais, dis-nous, toi, ce que t'en penses. T'as vu, ils sont bons, hein, les deux, là, quand même. Hein. Et dans ton côté infirmière, vous dansez la nuit, je regarde un petit peu sur tes réseaux sociaux quand même, mais vous dansez un petit peu, vous faites un petit peu à la queue, tout le monde s'éclate en même temps en chantant sur du Kenji, ou comment ça se passe l'histoire?
3: Alors, je vais te dire la vérité à tous. On fait ça seulement entre collègues.
2: Bon,
4: mais ça fait la fête. Hein.
0: Oui. Bah, vaut mieux, parce que des fois c'est pas très facile, et puis bah, en psychiatrie encore moins. C'est quand même pas c'est une vocation, hein, quand même.
3: Oui, c'était une vocation, et surtout j'étais dans un service fermé pour adultes, donc la pathologie n'est plus grave. Si on commence à danser avec eux, ils vont croire que.
0: que toi aussi, t'as Non, mais non, au contraire, ça peut leur apporter de la joie.
2: Mais exactement. Et sinon, vous pouvez chanter « C'est ma poupée préférée, ma poupée délique. »
0: Psychédélique.
2: Non, même pas.
3: Il y a des contextes dans lesquels on peut rigoler avec eux et d'autres non, parce que la plupart sont des schizophrènes, donc ceux qui entendent des voix, ouais, ou qui sont parasités, ou qui sont tout simplement, comment on dit, interprétatifs. Du coup, il faut savoir à quel moment on peut rire avec eux, de quelle façon, etc. Donc, il faut s'adapter continuellement à chaque patient, chaque jour.
0: Oui, parce que sinon, tu risques de déclencher des crises sans le vouloir.
3: Voilà.
2: Et c'est quel...
0: Bah t'as bien raison, parce que c'est pas, comme je le dis encore une fois, c'est pas un service facile. Hein.
2: Non, faut. Je suis en train de penser ce soir justement à 21h45, 21h50, on pourra se faire un blind test.
0: Ah oui, hein, la guitare, hein, parfait, en plus tout le monde entend, ça va être
2: bien. Mais oui, ça va être vraiment au top.
0: Du coup, Marine, j'ai une question, ça a été une vocation tout de suite pour toi, ou t'as toujours fait ça, ou tu as commencé par autre chose avant? T'as toujours voulu être dans la psychiatrie?
3: Voilà. À la base, je voulais être psychologue.
1: Parle pas, donc tant pis.
3: Mais vu que j'avais pas de diplôme, j'ai repris des études en cours du soir. J'ai travaillé dans la restauration pendant 10 ans. Ensuite, j'ai passé mon concours d'infirmière. Et je suis tombée amoureuse de l'endroit, bon, je dirais pas l'endroit, où j'ai fait mes études et l'hôpital où j'ai travaillé. Et j'ai su là que c'était ma vocation, la psychiatrie.
0: C'est magnifique. Parce qu'il en faut, hein, malheureusement, ouais, il en faut, ouais, parce que ces personnes-là sont comme tout le monde, elles ont besoin d'aide. Et il leur faut des personnes, ouais, bah, justement, comme tu dis, t'as l'air joviale et tout, souriante. Et puis, bah, c'est ce qu'il faut, hein, dans ce milieu-là, hein, encore plus que dans d'autres milieux.
4: Il faut être encore plus patient,
0: je pense. Il faut être encore plus patiente, oui. Et puis, comme tu dis, faire super attention à ce que tu vas dire pour éviter de déclencher des crises, hein, parce que c'est pas de leur faute, mais ils peuvent être très dangereux.
5: C'est vrai.
4: Et ils arrivent à être en groupe, les personnes avec qui tu bosses?
2: Ils sont obligés d'être deux minimum, normalement. Hein. Normalement.
3: Non, on
2: était quatre.
4: À quatre. Et les patients, oui, ils sont ensemble, ou ils sont tous
3: alors,
4: séparés?
3: Les patients sont ensemble, la plupart dans des chambres doubles en plus. Ça, c'est pas...
2: Je crois que tu allais dire la plupart dans une chambre froide.
0: Non, elle ne travaille pas à la morgue. Oh là là.
3: Non,
0: ceux-là,
3: on les garde de côté.
0: Donc tu disais la plupart dans des chambres doubles, donc il faut trouver quel profil va aller avec lequel profil, quoi. Tu peux pas mettre n'importe qui ensemble, quoi.
3: Voilà, je vous dis pas combien de fois on a fait des changements de chambre parce que ça n'allait pas. Et ça, c'est un problème de la psychiatrie, c'est qu'il faudrait des chambres individuelles pour des personnes qui sont en souffrance seules et qui n'ont pas besoin d'être accompagnées de n'importe quelle personne dans la chambre. Et ça, c'était un gros problème.
4: Ouais, moi j'ai toujours pensé qu'ils étaient seuls en chambre, qu'ils étaient chambre double, parce que c'est quand même compliqué à gérer ça pour les...
0: Mais je pense que c'est comme pour tout, hein, manque d'argent, manque de place.
5: Ouais, peut-être aussi.
0: Comme, voilà.
2: Ouais, c'est ça. Ouais, bah, comme Jean-Jacques Goldman, hein, il marche seul aussi en même temps. Ouais,
5: je veux dire.
2: Il y a... on salue aussi les personnes qui viennent d'arriver justement sur différents réseaux sociaux. En tout cas, la semaine dernière, on était sur Insta, là, ce soir, on est sur TikTok. Welcome, merci à vous les amis. Vous pouvez aussi en même temps nous retrouver sur la page, on l'a dit, hein, la page Facebook. Vous tapez le coach du charme. Non, ça c'est sur TikTok. Mais en tout cas, vous tapez La Voix est libre, tout simplement sur la page Facebook si vous voulez vous revoir le podcast. Et puis demain sur Radio Couleur, bien entendu, vous pourrez revoir aussi demain ou après-demain le podcast de l'émission de ce soir.
0: En direct à chaud, Olivier, tu sues, non?
2: Putain, j'en veux plus, là. C'est un truc de dingue. Il doit faire 40 degrés.
0: Je suis la seule à pas briller pour l'instant.
4: Moi, qui n'ai pas de cheveux, j'ai le casque qui commence à tomber.
2: Et la prochaine fois, on peut faire une émission à la morgue.
0: Non.
2: Au moins, on ne sera pas dérangé. Non, je salue tous les morts qui nous écoutent. 21h14, on dirait que je suis en forme ce soir, les amis. On va se réécouter. Alors après, on aura d'autres questions, hein, bien entendu, à te poser un peu plus sérieux. Quoi qu'on a bien été sérieux,
0: oui,
2: là, quand même.
0: Bien sérieux, là.
2: Et c'est vrai que...
0: On
2: va, mais moi je suis jamais sérieux. C'est ça aussi, quand vous écoutez le générique de l'émission, c'est qu'à n'importe quel moment ça peut partir en live. Donc on va revenir avec vous, les frérots.
0: C'est Olivier, ouais, qui part en live.
2: Et oui, c'est vrai. Mais ce que je veux dire, voilà, on va s'écouter quoi, les amis? Tout à l'heure, on fera un petit blind test. Hein. Vous aussi, si vous avez envie de participer avec nous, 09 79 21 33 117. On est bien sur la radio Couleur, bien sûr. Vous êtes nombreux aussi sur TikTok. Voilà, merci à toutes les personnes. Bonsoir Nathalie, bonsoir à Théo, bonsoir à toutes les personnes qui sont connectés. Merci à vous. À tout de suite.
4: On va faire une petite chanson d'amour.
2: Oh, j'adore.
5: Allez.

0: les studios. On est très contents de les recevoir. En tout cas, vous allez pouvoir nous annoncer aussi vos réseaux sociaux. On nous demande à chaque fois, vous avez des tournées, vous avez des choses. Oui, trop fort. On nous dit merci à vous en tout cas.
1: On a des mots jolis, magnifiques.
0: C'est vraiment que du bonheur. En tout cas, 21h17, ils sont avec nous. Erritano, il faut bien l'annoncer. Erritano, voilà. On a David et en même temps, on a le fiston qui est là. On a Hugo qui est là aussi. Vous avez vu ce beau gosse, comment il joue, ça fait longtemps. On nous dit exceptionnel, bravo. C'est que du bonheur, ben d'amour. Et ce soir, justement, tiens, et dans son corps, justement, Marine, qui est infirmière, justement, dans le domaine de la psychiatrie, mais pas que. On nous dit top aussi. Merci à vous, en tout cas, de nous suivre sur bravo, TikTok. Magnifique. Merci à vous de nous suivre sur tous les réseaux sociaux. On nous dit bravo, magnifique. On a Julie qui nous met des cœurs et tout ça.
1: C'est vraiment
0: que du bonheur. Ah ouais, vraiment. On va revenir à toi, Marine. Alors, tu m'as dit, hein, t'aimes bien ce genre de musique. On va te demander une chose, du moins, comment tu fais pour décompresser quand tu as ces personnes-là qui ont une certaine pathologie. Je salue aussi en même temps, avec elle, j'étais parrain d'émission, mais on peut en parler aussi en même temps. Alors, on peut parler des sans-couilles, hein, des mecs qui tapent sur leur meuf. Voilà, ça, on va pas en parler, vous faites le 39-19. Mais ce que je veux dire, qu'il y a beaucoup de pervers sexuels, beaucoup de manipulateurs. Et ça, on voit pas tout de suite, et des jaloux, et tout ce qu'on veut, les amis. Ça, c'était un petit peu le coup de gueule, et c'est pour moi, c'est le cadeau. Mais on va revenir justement à Marine. Comment ça se passe par rapport à toi, et comment t'évacues quand tu vois des personnes comme ça qui ont une particularité? Donc voilà, comme je vous disais, un parrain de l'association de la petite Camille Prison qui a bien entendu et malheureusement, mais il y a quelque chose de sans différence justement, puisqu'elle a la trisomie 21 et je suis très fier. Elle était longtemps aussi marraine de l'émission Vision Commune et on part en live. Comment t'arrives à toi de ton côté à évacuer, Marine?
2: Énormément.
0: Vous m'entendez? Oui, on t'entend. On vient d'avoir une personne aussi, on l'a tous entendu, on a tous dansé là-dessus, on a tous flirté là-dessus. C'est Larousseau qui est là avec nous en même temps sur TikTok. Tu m'oublieras. Bientôt, elle sera avec nous justement dans les studios. Ça sera la petite surprise. En tout cas, on est très content qu'elle soit avec nous en direct. Un petit bonsoir à toi, Larousseau. Et je te suis en même temps sur tes réseaux sociaux, du moins sur TikTok. Oui, Marine.
1: Santé. Donc, tu disais que vous étiez une équipe et vous décompressiez ensemble, vous faites des soirées.
2: Oui, on fait des soirées, on discute. Vraiment, c'était une équipe 4 ans géniale, je vous assure. J'ai adoré ces 4 ans en service fermé avec ces collègues formidables. C'est la plus belle expérience que j'ai faite pour l'instant dans le domaine paramédical. Après, pour décompresser seule, moi, j'écris des textes.
1: Ah.
2: Je me connecte, je fais de la méditation, je suis très ancrée avec moi-même, avec la nature et ce genre de choses. Plutôt le côté artistique.
1: En fait. D'accord, en écrivant. Peut-être que ça pourrait donner une idée à David Elritano, un de tes petits textes à chanter comme ça.
3: C'est vrai.
1: Au pied levé.
2: Mes musiques sont déjà sur des plateformes. J'ai déjà un label et tout ça.
0: Ah oui, carrément.
3: C'est génial, c'est bien.
1: Ah oui, et on peut te retrouver sur quoi, par exemple?
2: Alors, c'est difficile à écrire, c'est Eloen Sky.
0: Eloen Sky?
1: Est-ce que tu peux essayer de le marquer en commentaire sur Facebook, en live, comme ça nos auditeurs ils peuvent le voir et nous on pourra l'enregistrer ensuite, s'il te plaît.
0: Et on peut saluer aussi l'écoute de soi qui est avec nous.
1: Oui, à l'écoute de soi.
0: Il y a deux semaines maintenant.
1: Yeah, oui, il y a deux semaines.
0: Mais elle reviendra avec nous justement en cam et elle nous expliquera aussi.
1: Parce qu'elle n'a pas eu la même chance que toi,
0: tout
1: Marine. Il n'y a rien qui passait.
0: À côté. Mais là maintenant, tout va bien, on est très contents. Merci, vous êtes nombreux à me poser pas mal de questions aussi sur TikTok. On nous dit bravo, franchement oui, il faut s'hydrater. On nous dit bonsoir à toutes les personnes qui viennent d'arriver. Merci à vous vraiment, c'est vraiment que du bonheur. Les amis, Les projets qui sont en train, alors vous faites toute la France, vous faites dans la région Rhône-Alpes, on peut dire vous êtes, hein, vous êtes du côté de Grenoble.
4: Oui, c'est ça, on est du côté de Grenoble.
0: Et vous vous déplacez justement de partout.
4: Oui, mais récemment là, on a un truc en Belgique, donc on part en Belgique. C'est vrai qu'on essaye de privilégier ceux autour de chez nous, parce que comme ça nous fait moins de route et voilà.
1: Et puis bah, ça vous fait, après rester près de chez vous, ça vous fait une plus grosse pub que d'aller de temps en
4: temps. Oui, oui. Nous on aime bien voyager, donc c'est notre vie.
1: Oui, non, mais ça c'est normal. Ça c'est normal.
4: Mais c'est vrai qu'on n'aime pas trop partir loin de la famille longtemps. Donc,
5: ouais, longtemps, c'est compliqué, ça. C'est sûr.
0: Ouais.
5: Que...
0: Ah ouais, carrément.
5: C'est après, il y a toujours le manque. C'est vrai que quand on parle longtemps.
4: Ouais.
5: Bon, maintenant, il y a les fast time, on peut faire les fast time maintenant, donc ça va. Ouais. Mais c'est vrai qu'avant, je sais pas comment ils faisaient. C'était plus dur encore avant.
4: Ouais, en partie, il n'y avait rien.
1: Je t'appelle en PC, mais... Ah non, il n'est pas si vieux que ça, quand même.
0: Mais moi, je crois que je n'ai pas connu le
1: PC. Non, moi non plus.
0: J'ai connu le minute.
1: La carte téléphonique catastrophique. Je te fais des gros bisous, j'ai plus d'unité bip.
0: Il y a des pays, comme le Maroc, où ils arrivent encore à avoir des cartes.
4: Mais
0: c'est vrai, j'y suis allé en 98, il y a un petit moment maintenant. Mais je salue tous les Marocains aussi en même temps qui nous écoutent. Hein. Et c'est vrai que quand j'avais demandé, j'avais pas le téléphone à ce moment-là. Et on m'avait dit, il y a des cartes téléphoniques, fallait acheter un truc. En tout cas, tu payais 2 dirhams, tout ça. C'était vraiment que du bonheur. Et c'est un très beau pays en même temps. J'ai fait Ouarzazate, en tout cas. C'était le matin, en plus, c'est une anecdote, parce que le matin, il faisait déjà 40 degrés. Wow. Et on m'a dit, prends la couverture, il va neiger. J'ai dit, pardon. Et en fait, oui, on est monté à l'Atlas.
5: Ah ouais.
0: Et là-bas, il neigeait.
5: C'est vrai.
0: Ah, mais c'est un truc de dingue. Et après, on est redescendu justement vers Ouarzazate, tout ça. Enfin bon, c'était vraiment que du bonheur. Oui.
1: En ce moment, je mets la musique Volare dans ma playlist, ça cartonne.
0: Et oui.
4: Ah ouais.
0: Et vous pouvez faire ça aussi en même temps.
4: Bien sûr.
0: On se la fait ou pas, les amis?
4: Allez.
0: On est en direct. Hein. Marine, on en fait quoi? On fait un petit peu
1: Volare.
0: Oh, ça te dit ou pas?
2: Allez,
0: c'est parti. On est en train de danser le flamenco.

0: Oh, c'est vraiment que le bonheur. On pourrait écouter ça toute la nuit, franchement. Ouais. C'est un truc de dingue, hein, franchement. On va saluer aussi en même temps le Kinépolis. Alors, on avait des places aussi pour l'avant-première, d'accord ? L'avant-première demain, puisqu'il y aura à partir de 19h, je crois. Donc, comme vous le savez, qu'on est, comme je l'ai dit, on est partenaire. Donc, il y a des avant-premières. Et demain, l'équipe du film sera là. Donc, on aura Chantal Latsou et Kev Adams, donc, qui seront au cinéma, puisqu'après, ils doivent partir dans un autre cinéma. Donc, à partir de 19h. De quoi ?
1: Et c'est quel film ?
0: Le film qu'ils ont...
1: Oui.
0: Bien sûr que si.
2: Ma maison de rêve, je crois.
0: Merci. La maison de mes rêves. C'est ça, comme ça Vous avez vu la voix, cette technicien. Regardez la voix qui a
1: exceptionnelle.
0: Mais oui, Mywin, bien sûr. C'est la voix extraordinaire, la voix. Il est plus qu'un technicien, Mywin. C'est vraiment un chef-d'œuvre. Parce que quand il nous fait des trucs, il nous fait. C'est bon, là on va prendre. On se croit vraiment en plateau de télé. Et j'adore, franchement, j'adore. Donc voilà, la maison de mes rêves, ça sera avec Kevin Adams et Chantal Azouan, les
1: bégonins.
0: Allez hop. Vous avez l'affaire, hein. Oh putain, je suis plutôt belge.
1: Je suis plutôt belge là.
0: Une frite, une voix. Donc on va revenir effectivement. Alors Sombrine, vous aussi vous pouvez nous poser des questions. 09 79 21 33 77. C'est vous qui avez la parole justement. Vous pouvez appeler, c'est un numéro non surtaxé, bien sûr. On va revenir donc sur toi, Marine, par rapport à ton métier, par rapport à ce que tu as fait. Pour l'instant, tu as mis un petit peu en stand-by pour partir un petit peu sur autre chose. Tu peux nous en parler ?
1: Oui, c'est la question que j'allais te poser parce que depuis tout à l'heure, tu parles au passé. Donc, c'est la question que j'allais te poser.
0: C'est la question qu'elle allait te poser.
3: Alors, il y a deux raisons pour lesquelles j'ai parlé au passé. J'ai parlé des 4 années que j'ai passées en psychiatrie fermée, qui étaient les meilleures. Et ensuite, je suis allée dans un autre service, dont je ne citerai pas de nom.
0: Non.
3: Qui s'est mal passé. Celui-ci, pour moi, c'était une mauvaise expérience.
0: Je ne veux pas te couper, mais pour les auditeurs, auditrices, internautes, parce qu'on est en audience aussi, hein, les amis, hein, ce que je veux dire, ça veut dire quoi, psychiatrie fermée ?
3: Alors, psychiatrie fermée, en fait, c'est un service sous contrainte, c'est-à-dire que les patients n'ont pas le choix d'être hospitalisés et c'est fermé. Ils ne peuvent pas sortir sans l'autorisation médicale.
0: Ah ouais ? Ah, carrément.
1: Ah ben, oui. Ben pour leur bien et pour le bien des autres.
0: Pour revenir sur ton côté présent, est-ce que tu as des jeunes, ou ton passé, pardon, est-ce que tu as eu des jeunes et quel âge ? Parce que là aussi, c'est impressionnant. Ça commence à quel âge qu'ils entendent ces voix-là ? Parce que moi, ça se trouve, on va m'enfermer. Hein, j'entends des voix tous les jours.
1: Ça, s'il veut que tu deviennes son infirmière, je crois.
0: Eh bien non, mais...
3: Les enfants pendant un an.
0: D'accord.
3: Donc c'est pour ça que je peux te faire la différence.
0: Pédopsychiatrie.
3: Quand ils ont moins de 18 ans, c'est très difficile de poser un diagnostic. Parce que par exemple, la schizophrénie, c'est quand on peut entendre, le truc classique, entendre des voix, par exemple, ça prend du temps avant d'être sûr, d'être psychotique en fait. Et ils n'aiment pas mettre d'étiquette trop tôt, surtout quand on est adolescent. J'ai travaillé avec les deux sortes de catégories, les adultes et les ados.
1: D'accord.
4: Marine, moi j'ai une question. Quand ils entendent les voix, est-ce qu'ils sont obligés de suivre la voix qu'ils entendent ou ils arrivent à gérer quand même de dire non, cette voix, je l'entends, mais je m'en occupe pas, mais je n'écoute pas ce qu'ils me disent.
3: Ça dépend. En fait, il y a des voix qui leur disent des choses méchantes envers eux.
4: Ah oui.
3: Alors du coup, eux, ça les rend très très mal. Ils vont parfois se faire du mal.
4: Ah ouais.
3: Il peut arriver que ce soit des voix qui leur disent de faire des choses, ou alors il y en a qui ont des visions. On peut avoir aussi de voir des choses.
4: Ah oui.
3: Et du coup, ils vont castagner la maison, ou alors se faire du mal physiquement parce qu'ils ont l'impression d'avoir des bestioles sur le corps, Après, ceux qui sont interprétatifs, c'est-à-dire qu'ils interprètent mal ce que vous leur dites et qui pensent tout de suite en fait que vous les attaquez.
4: Ah ouais.
3: Il y a des traitement qui soulage ça, mais il y en a qui suivent les voies justement, parce que moi j'étais dans un service de crise, donc c'est quand justement ils sont en danger pour eux-mêmes ou pour les autres. Et après, il y en a qui se rendent compte que mais c'est des voies parasites, que ça ne fait pas partie de... On tente de leur expliquer que c'est neuronal et que ce n'est pas de leur faute, mais que ce qu'ils forment n'est pas vrai.
4: Et oui. Mais ils arrivent quand même à passer à l'acte, quoi.
2: Des fois,
4: malheureusement.
3: Des personnes dire, si, si, c'est ce que je pense. Et la personne, quand elle est persuadée, il ne faut pas aller contre elle.
4: Ah ouais.
3: Il faut l'écouter.
4: D'accord.
1: Alors Marine, on nous dit, il y a un retour son chez Marine, il lui faudrait un casque ou une oreillette. Donc c'est nos auditeurs qui nous disent ça sur Facebook, ça doit faire un écho je pense.
0: Et juste deux minutes, je dis à Anne, je lui fais comprendre qu'on ne va pas dire ça à l'antenne.
1: Ah, pardon.
0: Elle le dit très bien, c'est pas grave, c'est ça aussi le direct, quand il rigole c'est mort. Non, monsieur. Alors, de ce que tu parles, je vais retrouver aussi mon côté sérieux. En tant que coach, je suis allé dans un hôpital psychiatrie, vraiment. Et ceux qui sont aussi sur les réseaux savent que ce que j'ai fait. Il faut comprendre une chose, c'est qu'il y avait une fille, c'était tout noir dans sa chambre, vraiment. Elle dessinait que vraiment des choses noires, noires, noires, noires, noires. Et elle se scarifiait, je vous jure. Et en fait, je lui demandais pourquoi. Et bien, en fait, tout simplement, à un moment, ces gens-là, ils n'ont plus de douleur et ils veulent vraiment se scarifier pour essayer de sentir quelque chose de leur corps. Et des fois, ils ne peuvent plus, tu me dis si je me trompe, hein, Marine, hein, mais ils ne peuvent plus mettre de style de chapeau ou de vêtements ou de draps sur eux parce que tout simplement, pour eux, ça devient un danger. Tu peux et moi j'avais eu la chance de pouvoir discuter avec le c'est même plus un psychologue hein, c'est un psychiatre et c'est très dur de travailler avec ces personnes là parce que bien entendu qu'ils ont un niveau au-dessus de nous c'est certain parce qu'ils ont appris hein, mais ce que je veux dire c'est que c'est super compliqué les thèmes qu'ils prennent ils prennent des termes où et après quand on va voir nous notre patiente et qu'on discute avec et ben je vais dire elle disait ben non je suis folle je vais jamais m'en sortir et tout ça et c'est super super compliqué à essayer de dissuader la personne en disant mais si t'es bien tu vas y arriver et qu'à un moment elle la personne prend du poids. Tu peux nous en dire un peu plus Marine?
3: Il faut pas dire à une personne surtout pas là je le conseille à n'importe qui va pas bien.
0: Ouais.
3: Ne fais pas ça, ça va aller, de ne pas être à l'écoute de la personne. Si vous voulez aider une personne, et là je parle pour tout le monde, vous voulez aider une personne qui est en détresse, la seule chose à faire c'est l'écoute et répéter, reformuler ce qu'elle dit.
0: D'accord.
3: Pour qu'elle ait compris que vous l'avez entendu, parce qu'elle a besoin entendu. Pas de conseils, les conseils c'est pas de l'aide.
0: D'accord.
3: Ne jamais dire à une personne ce que ça va aller, ne fais pas. Là, c'est pire.
0: C'est une personne que je connais, je ne peux pas en dire plus, mais archi bien. Voilà. Donc, il y avait le côté de la confiance qui était là. Mais retenez ce que dit Marine, hein, effectivement, hein, pour ceux qui viennent d'arriver, les amis, hein, on a Marine qui est là et qui travaille dans le domaine de la psychiatrie. Maintenant, elle va nous dire un petit peu plus ce qu'elle fait maintenant. Puis ça, c'était le passé pendant 4 ans. 4 ans avec un côté isolement, nous en parler. Vous pourrez retrouver le podcast. 5 ans, pardon.
1: 4 ans où ça s'est bien passé et une voilà. Année où ça s'est mal passé.
0: Et où ça s'est mal passé. Vous retrouvez le podcast, les amis. On est bien sur la radio couleur 21h34. Et on est en direct, hein, si vous voulez nous poser des questions, donc c'est ce qu'elle disait Marine, hein, surtout ne pas leur dire oui, hein, c'est ça, hein, si je reprends tes mots, ça va aller, ne t'inquiète pas et tout ça, parce qu'il faut, il faut être beaucoup plus dur avec elles, c'est ça.
3: En fait, c'est les personnes elles-mêmes qui ne savent tellement pas comment réagir,
0: oui.
3: Par mécanisme de défense, elles répondent automatiquement, ça va aller, ne fais pas peur.
2: Ouais.
3: Je sais pas si vous m'entendez mieux avec le micro.
0: Ouais, c'est un peu mieux. Vas-y. Un peu plus fort peut-être, mais...
3: Je peux l'enlever, hein.
0: Non, mais comme tu veux, c'est bon, ça passe.
3: Je vous remercie. Ne jamais dire ça parce que ça n'aide pas. Quand on veut être une personne, la meilleure chose à faire, c'est juste d'être à...
1: D'accord.
3: Pendant une crise, hein.
1: Oui.
0: Ah, pardon, une crise, oui. Mmh. Parce qu'elle peut doubler sa force, elle peut quadripler sa force.
3: Tu parles au sens propre ?
0: Ouais.
3: Mais pour faire quoi ?
0: Bah, peut-être parce qu'elle en a marre de la vie. Moi, je sais que la personne, elle en avait vraiment marre. Et rien sentir, les scarifications, se mettre des coups de lame, c'est chaud, quoi. Hein ?
3: Oui, mais c'est normal. L'esprit, il domine à ce moment-là.
0: Voilà, oui, encore une fois... On parle d'esprit, hein, les amis, mais il faut avoir vraiment l'esprit ouvert. Ça veut dire qu'on sent plus la douleur. Et c'est le côté psychologique. Est-ce que c'est pas l'inconscient qui est un petit peu le démon à ce niveau-là ?
3: Non, moi, je pense pas. Après, je suis pas psychiatre, pas le savoir identique, mais j'ai mon propre vécu.
0: D'accord.
3: Et la scarification a coulagé du n'arrive pas, majoritairement ce sont des filles, qu'elle n'arrive pas à extérioriser une autre façon. La douleur psychique est plus intense. Du coup, elle se fonde et elle n'en ressent rien.
1: Oui, parce que c'est au mental qu'elles ont mal, en fait.
4: Est-ce qu'il y a des gens qui s'en sortent, Marine, de ça ? Est-ce qu'il y en a qui s'en sortent vraiment bien, qui arrivent à gérer leur schizophrénie avec les traitements et qui peuvent vivre comme tout le monde?
3: Ok, alors si tu parles de la schizophrénie, ça arrive.
2: C'est rare, ouais.
1: Ouais, c'est rare, bah oui.
4: Ouais. Ouais, c'est rare, ouais.
1: Ouais, c'est, ouais, je pense que c'est très.
3: Parce qu'en fait, ne pas être malade, dès qu'ils partent de l'hôpital. Ils arrêtent leurs médicaments.
1: Ah, voilà, oui. C'est ça.
4: Et oui.
1: Parce qu'à l'hôpital, ils sont, entre guillemets, ils sont suivis, voilà, et obligés de les prendre. Vous surveillez qu'ils les prennent et tout ça. Tandis qu'une fois lâchés, ils disent, oh, bah, si on m'a laissé sortir, c'est que ça va mieux, je suis pas malade, tout va bien. Et après, c'est là qu'ils replongent, en fait.
2: Il faut continuer, en fait.
1: Et qu'ils sont deviennent dangereux pour eux-mêmes et dangereux pour les autres.
4: Donc, ils font un paquet, doivent faire des séjours très souvent. Des gens que vous voyez sortir, ils rentrent très vite, quoi.
1: D'accord.
3: Oui, c'est ce qu'on appelle les chroniques.
0: Ce qui s'appelle une?
3: Les chroniques. Enfin, reviennent.
1: Oui, c'est une maladie chronique, ça revient systématiquement. Du coup, oui, comme tu dis, c'est très rare que des gens arrivent à s'en ressortir.
0: Et, justement, hein, les personnes qui ont les maladies chroniques, on les salue parce que c'est les maladies qu'ont les gens qui ont la maladie de Crohn, les gens qui ont des problèmes par rapport à ce niveau-là, ben là, ça a raccroché. Mais c'est pas grave, la personne va rappeler. On est bien en direct, les amis, hein, 21h38. Avant que la personne justement nous appelle, on va s'écouter encore un petit son, hein, ça va ? Oui. En tout cas, on est ravis que tu sois avec nous, Marine. Hein, et puis tu nous parleras aussi un petit peu de tes projets après. On est bien sur la radio Couleur et ils sont là avec nous et ils vont nous faire un petit direct. Depuis tout à l'heure, on se régale, on a l'impression d'avoir les gypsies. Et eux, c'est même mieux que les gypsies. Et je les salue aussi. Alors, à tout de suite.
4: Fais une petite dédicace à Marine, du coup.
0: Bien sûr, on fait une dédicace.

0: putain, tu vois, Marie, une spéciale dédicace. Hein.
1: Eh ouais.
2: Alors là, fallait que je vous remercie. Parce que vous avez fait un hommage à ma grand-mère qui me chantait toujours cette chanson.
3: Ah, ah bah, c'est beau. Bon. On salue toutes les personnes qui nous ont quittés. Moi aussi, je fais un gros bisou à ma maman et bien entendu aussi à Martine, à ma maman de cœur, avec elle, c'est elle qui m'a tout apporté. Et voilà, je lui fais aussi des gros bisous. Et c'était la fête des mères, comme je vous dis. Vos mamans, bah, mine de rien, si vous êtes engueulés avec, si vous êtes pourris avec quoi que ce soit, c'est elle qui vous a mis au monde. C'est ça qu'il faut, il faut pas oublier. Maman sûre, comme on dit, et papa peut-être. Donc, c'est pour ça que si vous voulez qu'il y a le côté où vous pouvez, c'est pas après d'aller sur sa tombe à votre maman et de dire maman j'aurais dû te dire plein de choses, c'est avant. N'hésitez pas, même si vous les mecs, même arrêtez de penser que le mot je t'aime c'est trop dur pour vous parce qu'il y a un statut où vous devez être un bonhomme, mais vous savez on peut très bien être un bonhomme et avoir une sensibilité bien et sûr, de dire je t'aime à sa maman, c'est ce qui compte énormément. Voilà, ça c'était un petit peu le coup de cœur. Oui, yes, on a une personne à l'antenne. Allez, on est... Super. On est bien dans l'émission La Voix est libre, tous les mercredis, 21h-22h, sur Radio Couleur, bien sûr. 21h42, allô, bonsoir.
0: Allô?
3: Allô? Oui, allô, bonsoir. Allô?
4: Oui, allô.
3: Oui, bonsoir, super. Oui, qui ai-je au téléphone? J'ai l'impression d'être sur la valise RTL. Vous savez, il y a 30 ans derrière.
0: Il y a longtemps, ça.
3: Mais le chimilil blink, est-ce que chimilil blink est rouge?
4: Non. Bonsoir à tous, c'est Yoann et Dorian.
3: Oui, ah, comment bonsoir, ça va? Les patrons de la Doce, les amis. Et comment ça va en même temps? Alors, on parle aussi un petit peu, très rapide, du Télépolis à laquelle, je vous l'ai dit, hein, demain, on aura Chantal là-dessous, la maison de mes rêves avec Kev Adams. On a des places aussi à faire gagner. Vous nous envoyez un mail sur la radio couleur. Et puis, comme ça, demain, vous pourrez aller, à partir de 19h, les voir, faire des photos, des selfies, puis surtout regarder le film. En tout cas, notre deuxième partenaire, bien entendu, c'est la Doce Vita qui sont avec nous ce soir en direct, puisqu'on a Yoann et on a Dorian. Salut les amis, comment allez-vous?
4: Eh ben ça va très bien, merci. Bonsoir à tous, bonsoir à David, bonsoir à son fils, bonsoir à la radio, bonsoir à tout le monde bien sûr. Et je voulais faire un petit coucou et en même temps vous dire comme quoi Olivier, tu vas bientôt nous rejoindre là samedi.
3: Oui, il paraît, oui. Je serai du côté de la Doce Vita, j'ai pas le droit d'en parler en même temps.
4: Demi-té.
3: Oui.
4: Donc à partir de 19h, donc c'est top. Et je tenais à remercier donc de ta venue et se dire n'hésitez pas à vous inscrire et tout ça, à venir en tant que partenaire, c'est avec grand plaisir.
3: Il y a pas mal de monde aussi en même temps apparemment qui m'attendent. Hein.
4: Il faut bien. Hein.
3: Mais je fais mon grand retour effectivement. Après 12 ans de convalescence, ça a été très compliqué. Vous le savez, j'ai fait un AVC, même deux. Mais ce que je veux dire, voilà, je reviens vraiment avec fierté, honneur, et j'essaye de ne pas vous décevoir par rapport à mon métier. Et c'est vrai que ça m'a manqué. C'est plus qu'un métier, c'est une passion. Et comme je dis maintenant, Monsieur Olivier n'est plus un nom, mais une réputation. Donc, le mec qui s'arrête. Allez, oui, donc, et puis en même temps, alors.
0: Il y a des autres soirées aussi.
3: Ben, bien sûr, tous les jeudis soirs, ils vont nous en parler des soirées qu'ils ont.
4: Ah, bah oui, là, pour vous faire un petit poker. Jeudi, on a la soirée poker. Les vendredis, régulièrement, on peut avoir karaoké, blind test, la soirée médiumité. On a pas mal de petites soirées qui sont en cours. Donc, n'hésitez pas à venir nous revoir sur notre site internet. www.ladolcevita38.com ou directement sur les réseaux sociaux, Facebook ou Instagram. Bientôt, on commence TikTok tout doucement, mais on va pas tarder à y arriver. Mais voilà, que de belles aventures avec ce beau soleil, cette piscine et tout le reste.
0: Et oui, ah,
5: c'est un
0: piscine.
5: Cadre magnifique là-bas. Moi, j'ai joué plusieurs fois.
3: Oui, tu as l'occasion d'y aller aussi.
5: Ouais,
3: en
5: c'est
3: même
5: magnifique.
3: Temps.
5: C'est très beau. Là-bas. C'est beau, on y mange bien.
3: Exactement.
5: On super sérieux.
0: C'est très convivial.
5: Vraiment, c'est très bien.
3: On salue toute l'équipe, bien entendu, et je voulais rajouter aussi un petit bémol, c'est mais positif, bien entendu, c'est que vous avez la terrasse d'été, où on peut prendre des petits cocktails et tout ça, c'est plutôt sympathique, vous allez voir, c'est pas cher, c'est tranquille, vous pouvez rester de 2h d'après-midi jusqu'à 19h avec votre petit cocktail. Et vous renouvelez quand même, hein, les amis. Hein. Et, à partir de là, il y a les transats. On se croirait vraiment à Saint-Tropez là-bas. Allez-y, franchement. Et puis, il y a une équipe vraiment top. C'est vrai, je suis très fier de venir vous rendre visite. Samedi soir, samedi 6.
4: Voilà, samedi soir, la venue, ta venue et tout ça. Donc, n'hésitez pas. Et puis, à bientôt pour tout le monde. Et surtout, qu'on partage de bons moments sur les réseaux, de partout. Et comme tu disais, Olivier, il faut savoir apprécier et dire je t'aime à toutes les personnes qu'on aime.
3: Exactement. Et c'est pour ça que je salue toutes les personnes aussi. On n'en parle pas assez, mais toutes les personnes, on l'a dit, qui ont une maladie, mais surtout les personnes qui sont sans abri, parce que ça, on en parle une fois dans l'année quand ça arrive Noël. Mais je veux dire que c'est toute l'année, malheureusement, quand on voit ça. Et c'est vrai que je dis à chaque fois, aimons-nous vivants et n'attendons pas que la mort nous trouve du talon. Voilà.
5: C'est bon.
3: Merci, merci les amis,
4: merci ceci à vous tous.
3: Et réalisé par un professionnel. Bisous à tous les amis. 21h46.
0: Allez, ciao.
3: La Dolce Vita qui est avec nous, les patrons de la Dolce Vita, comme je le dis, c'est un endroit où il y a plein d'événements et c'est vraiment l'endroit à la mode du côté de Voreppe. Voilà, non du côté de chez Swan, sinon j'aurais salué Dave. Je salue Dave quand même. On va se faire en même temps un petit, tiens, un 3W, la Dolce Vita 38. Moi, j'adore. Mon chiffre, c'est le 19. Je sais pas vous. C'est quoi ton chiffre, toi, Hugo ?
1: Que j'aime bien ? Le 7.
3: Le 7. Le 7. Et toi ?
0: Le 8.
3: Le 8.
5: Et moi, le 7 aussi.
3: Et le 7 aussi. Bah oui, effectivement. Et moi, j'aime beaucoup le 9. Je sais pas pourquoi. C'est vraiment le côté du changement, de la transition, Et... Et toi, c'est quoi ton chiffre ?
6: Le 7 également.
3: Le 7 également, entre recettes 21. On va se faire un petit, tu vas participer avec nous, My Wen.
0: Ouais.
3: Oh, je suis trop fort. Et il s'est dit, mais c'est moi qui l'appelle ? Bah, mais bien sûr, My Wen,
0: c'est
3: là avec
0: nous.
3: Et là, on va se faire un petit. Alors, on se fait un petit quoi là ?
0: Directement. Blind test.
3: Un petit blind test tout de suite, les amis. Vous êtes prêts pour un blind test ?
0: Allez, c'est parti. 12 minutes.
3: Allez, elle a tout calculé. On attend notre Lolo avec un décompte à 58.
0: Oui. Premier qui répond.

0: Ouais,
1: j'avais
2: j'avais toutes les paroles et tout le.
1: Est-ce que tu l'avais, Marine, toi aussi, de ton côté? Marine, quand tu l'as, tu fais pouce. Et tu fais pas du stop, hein, tu restes avec nous. Mais en tout cas, tu fais pouce. Et ben voilà, bien sûr. Et vous aussi, en même temps, si vous avez trouvé... On n'a pas la maman de Julie qui est là. On aurait donné le blood test avant, sinon.
2: Non, on aurait vu... Non, ouais, oui, mais... Maintenant que ça marche, elle devrait revenir.
1: On salue en même temps, tiens, 21h49, il faut le dire. On salue tous les Kevin.
2: Hein, puisque c'est la Saint-Kevin.
1: C'est la fin Saint-Kevin aussi, en même temps. Donc voilà, on salue tous les Kevin, bien sûr, qui nous écoutent.
3: Je sais...
2: Je me lève et je te bouscule comme d'habitude.
3: C'est ça, c'est ça.

0: Yeah, un point partout. Ah ouais, franchement, Allez, on continue les amis, on est bien sur la radio couleur. Et ce soir, c'est même pas un blind test sur YouTube ou quoi que ce soit. Ils sont là
1: en direct à la guitare.
0: Et ça, c'est vraiment que du bonheur. Merci en tout cas de votre fidélité.
2: Exactement, c'est...

0: fort, hein. Il trouve direct.
1: On s'ambiance autant. C'est surtout Anel qui a trouvé. C'est vrai que il y a un côté, j'ai essayé de réfléchir, mais tellement ils sont bons et je me dis, putain, il faut que je trouve. Mais Anel, alors juste une petite apportée, les amis, 21h51. On a fait depuis le mois de septembre des blind tests, là. La seule fois qu'elle a trouvé deux réponses, c'était dans ces années, effectivement. Mais on va les garder. On va les garder encore jusqu'à la fin, les amis, hein. On se retrouve, nous, il doit rester 5-6 émissions jusqu'au début. Jusqu'au début juillet, parce que restez là, les amis, jusqu'au début juillet. Franchement, on vous donnera à manger et à boire, on s'en reste du cœur. Parce qu'avec vous, elle trouve beaucoup plus vite que quand on met un truc sur Facebook.
2: Ah non, c'est pas vrai, tu vois.
1: Ah bah si, c'est vrai,
2: je demanderai pas là pour le dire, mais je t'assure que non.
1: Et vaut mieux pas.
3: C'est parce qu'on joue bien, c'est pour ça que.
1: Mais voilà, c'est ça. Allez, on continue, les amis.
2: Le test avec Christophe la dernière fois.
1: Oui, c'est le seul dernier.
2: Mais non.
3: Là, il est dur celui-là, si tu trouves, c'est fort.
1: Mais on est fort.

0: Yeah! On n'est pas mauvais quand même.
1: Ah non, mauvais, non.
0: Ah bon, oh, putain, j'adore. Restez là, les amis. Il reste 5 émissions. Restez là. On arrête les tournées. On est chez nous, mesdames.
2: Allez, les amis. On reste avec vous. Allez.
0: Allez, on continue, les amis. 21h53. On est sur la radio couleur, bien sûr. Et puis, il reste encore 6 minutes. On va finir aussi en chanson. Continuez, les amis, même si on ne trouve pas, on continue. Ouais. Ben, jusqu'à maintenant, on essaye de trouver. Hein, mais c'est vrai que vous aussi, j'espère que ça vous plaît. Marine, tiens, du côté de l'Alsace, comment ça se passe? Tu t'ambiances?
3: La question n'est pas assez explicite.
0: T'as dit quoi?
3: La question n'est pas assez explicite.
0: Ma question n'est pas assez explicite?
3: Oui.
0: Pourquoi? Pourquoi, Marine?
3: Qu'est-ce qui se passe du côté de l'Alsace? Ça veut tout dire, ça veut rien dire.
0: Bah, je voulais savoir justement du côté de chez Swan, comme disait Dev, comment ça se passe chez toi? Si t'as poussé les murs, tu t'ambiances et tout?
3: Mais je m'ambiance, tu l'as pas vu que je...
0: Ah bah voilà, on aime bien quand c'est comme ça justement. On adore les infirmières, on les salue aussi en même temps.
2: Elle est quelle origine, Marine?
0: Quelle origine, Marine?
3: Française, espagnole.
0: Oh, j'adore le côté Espagne. Salut tous les Espagnols, bien sûr.
2: On fait une petite chanson italienne, ça vous dit?
0: Allez, ouais.
4: Allez.

0: ils sont là avec nous, les amis. C'est vraiment que du bonheur. On peut pas mettre une heure en plus. Ah non, non, mais c'est vraiment que du bonheur. Vraiment, on s'éclate, on danse, on chante. Ça nous fait rappeler aussi les souvenirs. Parce que c'est vrai que c'est des soirées où on a tous emballé là-dessus, on a tous dansé, même encore maintenant.
1: Ouais, bien sûr, bien sûr.
0: Et il nous reste, allez, 3-4 petites minutes, juste 2 minutes sur les projets. Ouais. Qui sont en train de se mettre en place. Qu'est-ce qui se passe en ce moment-là?
1: Eh bien là, on a des projets de faire un clip vidéo, un nouveau clip vidéo.
0: D'accord.
1: Sur une chanson que j'avais faite il y a une quinzaine d'années et qu'on veut la remettre au bout du jour. Donc on essaye de la travailler en studio et de refaire un clip pour un peu l'été, quoi, la chanson de l'été qui va nous aider à...
0: Ah, vous allez transformer alors ouais. Et pour quand ça, du coup?
1: Eh bien là, ça, on est en train d'en être déjà en studio.
0: Ouais.
1: Et on attend qu'il se termine, qu'on la fasse comme vraiment
2: pour faire le clip,
1: pour faire le clip.
0: Donc ça sortira à peu près quand alors?
1: Ouais, ça va sortir début juillet.
0: Début juillet. Et avant, pour la dernière, elle serait prête ou pas?
1: Ah oui, mais on t'inquiète pas. Si
0: pour la dernière, 21h57 les amis, attention, on vous prend au mot. Hein. Mais ce que je veux dire, c'est qu'il pourrait venir nous apporter le clip et Anne va faire.
3: Oui,
0: pourquoi pas? On fera la dernière justement, ce sera la première semaine de juillet. Un autre indice, effectivement, la route est longue pour moi. En même temps, à chaque fois que j'ai dit chaque semaine, je donnais un indice. Mais est-ce que je reprends ou pas? Peut-être.
3: Il n'y a que toi qui peux le savoir.
0: Si vous savez garder un secret, moi aussi pour l'instant. Mais en tout cas, je vous en dirai un peu plus à chaque fois, chaque semaine. Voilà. Donc les amis,
3: il va falloir
0: se quitter. 5 émissions.
3: 5 émissions.
0: Ouais. Ce que je veux dire. Et 21h57, les amis. Merci à tous, franchement. Merci à toi, Marine. Hein, tu peux nous dire aussi en même temps tes réseaux sociaux.
4: Moi, je suis sur TikTok, mais sous le nom que je vous ai envoyé, Elowen Sky.
0: Ok, Elowen Sky. On peut la retrouver justement et on le mettra aussi nous hein, sur notre page. Merci. À Hugo, merci à toi.
2: Merci à
0: vraiment.
2: Vous.
0: C'était vraiment que du bonheur. On a transpiré ce soir, mais c'était vraiment pour la bonne cause.
3: Continue à suivre papa.
2: Ouais, c'est je bien. Continue, il n'y a pas de souci.
0: Merci à toi, Maïwan, parce que c'est vraiment top.
3: Bah,
0: vraiment,
3: on n'a pas, vu, on a pas eu Rosé, donc bah, vous leur ferez vous lui ferez un gros coucou de notre part.
1: Un bisou de notre part. Voilà. Ouais. Part, bien sûr.
0: Merci à toi, David. C'est merci toujours un bonheur de te recevoir, de vous recevoir.
2: Partager.
0: Et merci à toi, Annel, bien sûr. Et merci. Justement, mon équipe, hein, merci à Julie, merci à Neve, merci à Lolo, que j'oublie personne, merci à Maïwan et merci à moi-même aussi en même temps.
3: Et
0: à Toff, bien entendu, à Toff. Je disais, putain, il en manque un.
3: Bah, et à c'est Toff qui manque.
0: On est tous une équipe, les amis. Quand on fait une belle émission, c'est tous ensemble. Et quand on fait une mauvaise émission, c'est tous ensemble aussi parce qu'on est une équipe, on est soudés. Et merci à la Radio Couleur aussi en même temps. Merci à l'écoute
3: merci
0: de soir.
3: Merci à Laetitia.
0: Elle sera peut-être avec nous la semaine prochaine, justement, en Cam. Vous avez vu, tout
3: en
0: marche,
3: Cam,
0: les amis.
3: Ça fonctionne bien, donc ça marchera pour toi, Laetitia.
0: Merci à tous, merci à tous. Et on
2: merci
0: se retrouve,
2: à merci à tous.
0: Nous, la semaine prochaine avec un nouvel invité. Surtout, sortez couvert, quand vous voyez une personne dans la rue, vous n'avez pas quoi donner une petite pièce.
3: Merci Bernard, parce que tu l'as perdu, bien fait pour toi. Tiens.
0: Mais non, mais.
3: C'est bonne guerre.
0: Mais salut toi. Tous les Bernards. Merci à toi aussi, merci pour le mot de la fin. Merci à toi vraiment Marine d'avoir joué le jeu. Et tu reviendras avec nous dans l'émission. Merci à toutes les personnes qui étaient connectées. Et je vous fais tous des gros bisous. Et
3: ciao,
0: je vous
3: ciao.
0: Dis, aimons-nous vivants, n'attendons pas que la mort nous trouve du talent. Salut à tous, bye bye. Et merci à la Radio Couleur de me faire confiance. Bye.
3: Bye.
0: Bye.
1: Ciao, ciao.
0: Merci à toutes les personnes qui s'étaient connectées justement sur le.
5: Il est 22h. C'est le moment d'écouter du folk américain avec Jelin, CBA et JJH Potter, le titre Crossroads.

L'Honneur Deer a sorti son troisième album Wildflowers. Il nous offre 11 titres à la croisée du folk, de la pop et de la country, portés par une écriture épurée. Il nous emmène dans un voyage doux et poétique et on se laisse porter par la mélodie. On écoute Jolene, You're My Sunflower et c'est mon coup de cœur sur Radio Couleur.

l'occasion de ses 30 ans de carrière, Nicolas Jules a sorti en mars 2026 un 45 tours intitulé « Marie est indépendantiste ». On écoute tout de suite « Marie ».

C'est le moment de retrouver Christophe Maé avec Francis Cabrel pour le titre « La boutique des rêves » et cet extrait de l'album « Fête foraine ».

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1: On écoute tout de suite Ben Mazuet, le titre Cette guerre, et cet extrait de l'album Famille.
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2: Petite pause reggae avec le groupe ORP, le titre La Bonne Parole et cet extrait de l'album Le Village.

la jeune artiste belgeo-camerounaise Loubiana mêle dans son album Terre Rouge héritage et modernité. On écoute le titre Djali, dans lequel on retrouve le son de la kora, instrument dont elle est l'une des rares joueuses féminines. Et c'est le coup de cœur de Sylvie sur Radio Couleur.

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